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1: Il est 6h.
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1: Il est 7h.
2: Bonjour à tous. À la une de l'actualité, la vague de chaleur grignote du terrain en France. 58 départements sont en vigilance rouge pour la canicule, 31 sont en orange. Les températures vont grimper jusqu'à 44 degrés par endroit. Des chantiers sont à l'arrêt, des centaines d'écoles sont fermées et des interventions du SAMU explosent avec des cas de déshydratation. Avec cette chaleur, c'est peut-être l'occasion d'aller dans les magasins. C'est le coup d'envoi des soldes ce matin, des moins 50 ou des moins 70%. Budget moyen pour ces promotions d'été, 357 euros. C'est 124 euros de plus que l'an dernier. Les moins de 35 ans sont les plus motivés à profiter des soldes.
3: Ben moi, chaque année, je fais les soldes. Un petit peu comme c'est l'été, peut-être maillot de bain ou quoi. Surtout des grosses marques. En vrai, où j'ai pas forcément l'occasion, où je peux pas forcément

0: les acheter à l'année.
1: Je fais pas vraiment les soldes, mais si je trouve quelque chose de beau qui est forcément moins cher, que je pourrais pas forcément me permettre en général, ben oui, je le prendrai.
2: Oui, je vais faire les soldes. Ouais, moi j'adore. Quand on cherche un peu, si on arrive à la bonne heure, on arrive à trouver des trucs sympas. Ben, j'ai besoin de plein de trucs, en fait. Je vais profiter pour faire mes affaires d'hiver. Parce que je sais que c'est soldé l'été, c'est pour l'hiver. Et inversement, l'hiver, c'est pour l'été. J'achète pas mes vêtements sur Internet, rien, parce que je suis taillée un peu spéciale. Donc, je préfère aller en magasin. Je préfère essayer, voir de mes yeux la couleur, la taille et tout ça. Donc, non, c'est qu'en boutique.
3: Des propos recueillis par Mylène Debac. Et les soldes doivent durer 4 semaines, donc jusqu'au 21 juillet prochain. L'Assemblée nationale a adopté hier le projet de loi constitutionnelle sur l'autonomie de la Corse. Il prévoit la reconnaissance d'un statut d'autonomie de l'île au sein de la République. Une première étape saluée par les élus corses. Ils évoquent un moment majeur. Le texte doit encore être examiné par le Sénat. Airbus lance des inspections sur certains A380 après la découverte de fissures dans la structure des ailes d'un appareil. L'Agence européenne de la sécurité aérienne a ordonné le contrôle de 16 avions, dont 5 en urgence. 15 de ces appareils appartiennent à la compagnie Emirates et un à la compagnie australienne Qantas. Également dans l'actualité, les trains à l'arrêt en Allemagne dans tout le pays. Ils ont été immobilisés après une panne généralisée des systèmes de radiocommunication. Les liaisons locales, régionales et longues distances sont concernées. Les autorités travaillaient hier soir à rétablir le service. On termine par du football. Le Portugal se relance au Mondial. La Seleção a battu l'Ouzbékistan hier soir 5-0 avec un doublé de Cristiano Ronaldo. Plus tard dans la soirée, l'Angleterre a été tenue en échec par le Ghana 0-0. La Croatie a battu le Panama 1-0. Belle journée à tous. 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
1: Il est 8h.
2: Bonjour à tous. À la une de l'actualité, une nuit très chaude encore et déjà 27 degrés relevés à Bordeaux au petit matin, 29 à La Rochelle ou encore à Paris. La vague de chaleur grignote du terrain en France. 58 départements sont en vigilance rouge pour la canicule, 31 en orange. Les températures vont grimper jusqu'à 44 degrés par endroit. Quasiment 70 000 foyers sont privés d'électricité ce matin dans le Finistère. Des chantiers sont à l'arrêt, des centaines d'écoles sont fermées et les interventions du SAMU explosent. Près de 100 hectares de forêt partis en fumée dans le Lot-et-Garonne. Deux incendies se sont déclarés hier dans le massif des Landes de Gascogne. Les habitants d'un village ont été confinés. Une habitation a été évacuée. 180 pompiers ont été mobilisés avec deux Canadair également. Un pompier a été légèrement blessé. L'Assemblée nationale a adopté hier le projet de loi constitutionnelle sur l'autonomie de la Corse. Il prévoit la reconnaissance d'un statut d'autonomie de l'île au sein de la République. Une première étape saluée par les élus corses qui évoque un moment majeur. Le texte doit encore être examiné par le Sénat. L'historien et résistant Marc Bloch est entré au Panthéon aux côtés de son épouse Simone Vidal hier soir, 82 ans après leur disparition. Sa famille était juive alsacienne d'origine. Le chef de l'État Emmanuel Macron a salué une figure majeure de la résistance. Il a dénoncé l'esprit de défaite qu'il a qualifié de poison lent de notre

0: République. Marc Bloch a été arrêté, torturé, puis fusillé par la Gestapo en 1944. Dans l'actualité aussi, moins de nouveautés pour la rentrée littéraire 2026, c'est ce que disent les chiffres publiés par Livre Hebdo, Virginie Quiénon.
1: Oui, 461 romans paraîtront entre le mois d'août et le mois d'octobre, c'est 23 de moins que l'an dernier. La production française reste stable avec 344 titres. Cette rentrée comptera également 68 premiers romans, une évolution qui intervient dans un contexte difficile pour le secteur du livre. Les raisons, une baisse de la lecture, notamment chez les jeunes, l'utilisation des écrans et moins de pouvoir d'achat. Côté auteur, certains sont attendus, Amélie Nothomb, Philippe Janeda, Serge Joncourt ou encore François-Henri Désérable. Les acteurs de la filière du livre lancent une campagne nationale pour encourager les Français à lire davantage pendant les vacances d'été.
0: Merci Virginie. On termine par du sport, du basket. Monaco est champion de France pour la troisième fois de son histoire. La Roca Team a remporté le dernier match des finales contre le Paris Basketball, 101 à 92. Paris échoue donc dans sa quête du doublé. Voilà pour l'essentiel de l'actualité. Belle journée à tous.
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0: Enfin, pas trop quand même.
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0: Bonjour à tous, nous fêtons Jean-Baptiste aujourd'hui. Alors, l'humeur des planètes va-t-elle déteindre sur votre journée ?
1: Bélier, si vous restez attentif dans votre travail, tout sera possible quant à votre évolution.
0: Taureau, une nouvelle arrive à grands pas. Elle pourrait bien changer le sens de votre avenir.
1: Gémeaux, les associations vous sont permises aujourd'hui, surtout au travail. Alors surtout, ne faites pas cavalier seul.
0: Cancer, acceptez ou lancez des invitations, c'est le moment de vous retrouver avec des amis.
1: Les lions, Mercure vous offre ses capacités d'adaptation. C'est donc le moment d'aller vers les autres et surtout de proposer, d'échanger.
0: Vierge, il sera question de déménagement, de modification dans votre vie personnelle ou bien pour certains au sein de votre travail.
1: Balance, vous êtes très spirituel, pourquoi pas, mais il faut quand même garder les pieds sur terre, surtout au travail.
0: Scorpion, de la mesure en toute chose, voilà votre meilleur atout pour préparer le terrain de votre réussite future.
1: Les Sagittaires, ne cherchez surtout pas ce qui ne va pas. Concentrez-vous surtout sur ce qui va bien.
0: Capricorne, vous trouverez qu'il vaut mieux abandonner ses mauvaises habitudes, comme celle de se mettre en colère rapidement. C'est pourquoi vous allez profiter de la vie.
1: Les Verseaux, les planètes vous poussent à vous accorder une pause bien méritée.
0: Enfin, Poisson, attention à ne pas imaginer ce qui serait bon pour les autres sans les avoir consultés. À demain pour un nouvel horoscope. Nous fêterons Prosper. 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
4: Bonjour tout le monde, c'est Anna pour Vogue le navire. Vous pouvez me retrouver le mardi, les troisièmes mardis du mois à 19h et le samedi qui suit à 15h. Nous parlons des mouvements tout genre. À bientôt.

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1: Il est 9h.
2: Bonjour à tous. À la une de l'actualité, des coupures de courant à cause de la canicule. Près de 70 000 foyers sont privés d'électricité ce matin dans le Finistère après un incident sur un transformateur lié aux fortes chaleurs. Les raccordements sont prévus en fin de journée. 9 000 habitations sont aussi sans électricité dans le Vaucluse. 58 départements sont en vigilance rouge pour la canicule, 31 en orange. Et les températures vont grimper jusqu'à 44 degrés par endroit. Près de 100 hectares de forêt ont brûlé dans le Maine-et-Loire cette nuit. L'incendie s'est déclaré à une cinquantaine de kilomètres de Cholet. Quasiment 150 pompiers ont été mobilisés. L'un des flancs du feu a pu être fixé dans la nuit. Aucune habitation n'a été menacée et aucune évacuation n'a été nécessaire. L'origine du sinistre est inconnue pour le moment. Avec cette chaleur, c'est peut-être l'occasion d'aller dans les magasins. C'est le coup d'envoi des soldes ce matin. Des moins 50 ou des moins 70%. Budget moyen pour ces promos d'été, 357 euros. C'est 124 euros de plus que l'an dernier. Et les moins de 35 ans sont les plus motivés à profiter des soldes.
3: Ben moi, chaque année, je fais les soldes. Un petit peu comme c'est l'été, peut-être maillot de bain ou quoi. Surtout des grosses marques. En vrai, où j'ai pas forcément l'occasion, où je peux pas forcément me les acheter à l'année.
4: Je fais pas vraiment les soldes, mais si je trouve quelque chose de beau qui est forcément moins cher, que je pourrais pas forcément me permettre en général, ben oui, je le prendrais.
5: Oui, je vais faire les soldes. Ouais, moi j'adore. Quand on cherche un peu, si on arrive à la bonne heure, on arrive à trouver des trucs sympas. Ben, j'ai besoin de plein de trucs, en fait. Je vais profiter pour faire mes affaires d'hiver. Parce que je sais que c'est soldé l'été, c'est pour l'hiver. Et inversement, l'hiver, c'est pour l'été. J'achète pas mes vêtements sur Internet, rien, parce que je suis taillée un peu spéciale. Donc, je préfère aller en magasin. Je préfère essayer, voir de mes yeux la couleur, la taille et tout ça. Donc, non, c'est qu'en boutique.
2: Des propos recueillis par Mylène Desbacs. Et les soldes doivent durer 4 semaines, donc jusqu'au 21 juillet prochain. Le chef de l'État, Emmanuel Macron, a salué une figure majeure de la résistance.

0: L'historien et résistant Marc Bloch est entré au Panthéon aux côtés de son épouse Simone Vidal hier soir, 82 ans après leur disparition. Sa famille était juive alsacienne d'origine. Marc Bloch a été arrêté, torturé puis fusillé par la Gestapo en 1944. En football, chez les Bleus, Didier Deschamps ne sera pas sur le banc vendredi contre la Norvège lors du troisième match de l'équipe de France du Mondial. Le sélectionneur a appris le décès de sa mère. Il a quitté le camp de base pour assister à ses obsèques. C'est son adjoint Guy Stéphan qui va diriger l'équipe donc contre la Norvège. Voilà pour l'essentiel de l'actualité. Belle journée à tous.
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1: Il est 10h.
2: Bonjour à tous, à la une de l'actualité, la vigilance est maximale face aux feux de forêt. 35 départements du centre de l'ouest et du sud de la France sont exposés à un risque élevé aujourd'hui. Dans le Maine-et-Loire, les pompiers ont fait face à un incendie qui a déjà détruit au moins 97 hectares. Les autorités appellent donc à la plus grande prudence. Et dans un même temps, suite à la canicule, près de 70 000 foyers sont privés d'électricité depuis ce matin dans le sud du Finistère. Selon la préfecture, la panne est due à un incident sur le transformateur du réseau électrique directement lié aux fortes chaleurs. Aucun blessé n'est à déplorer. Le Finistère fait partie des 58 départements placés en vigilance rouge canicule. Côté santé, ça pourrait s'intensifier dans les prochains jours. La ministre de la Santé, Stéphanie Rist, rappelle que les fortes chaleurs ont souvent un impact retardé de 5 à 10 jours, en particulier chez les personnes les plus fragiles. Les autorités constatent déjà une hausse des appels au SAMU, comprise entre 15 et 20%. Une augmentation des passages aux urgences et des hospitalisations est donc redoutée dans les prochains jours. Le trafic ferroviaire reprend progressivement en Allemagne après une panne nationale des systèmes de radiocommunication. Hier soir, tous les trains du pays avaient été immobilisés en gare à la suite de ce problème technique. La compagnie indique que l'incident est désormais résolu. D'importantes perturbations et des retards restent attendus tout au long de la journée sur l'ensemble du réseau. Moins de nouveautés pour la rentrée littéraire 2026, c'est ce que disent les chiffres publiés par Livre Hebdo, Virginie Quénon.
3: Oui, 461 romans paraîtront entre le mois d'août et le mois d'octobre. C'est 23 de moins que l'an dernier. La production française reste stable avec 344 titres. Cette rentrée comptera également 68 premiers romans. Une évolution qui intervient dans un contexte difficile pour le secteur du livre. Les raisons, une baisse de la lecture, notamment chez les jeunes, l'utilisation des écrans et moins de pouvoir d'achat. Côté auteur, certains sont attendus. Amélie Nothomb, Philippe Janeda, Joncourt ou encore François-Henri Désérable. Les acteurs de la filière du livre lancent une campagne nationale pour encourager les Français à lire davantage pendant les vacances d'été.
2: Merci Virginie. Les femmes lisent plus que les hommes. D'après une étude du Centre National du Livre, les romans en tête sont les livres pratiques et l'art de vivre juste derrière. Et puis côté sport, chez les Bleus, Didier Deschamps ne sera pas sur le banc vendredi contre la Norvège lors du troisième match de l'équipe de France. Le sélectionneur a appris le décès de sa mère. Il a quitté le camp de base pour assister à ses obsèques. C'est son

0: adjoint Guy Stéphan qui dirigera l'équipe. Voilà pour l'essentiel de l'actualité. Bonne journée à
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0: Bonsoir à tous.
1: On est en juin. Et alors Agnès, qui ne peut pas être avec nous ce soir, c'est bien dommage, nous a livré une histoire intéressante. Ma foi, on la partage. Du coup, elle bosse sur un truc d'animation, quoi, avec des mômes. Il y a un môme qui, à un moment donné, il faut fabriquer des cordelettes. Et à la fin de la cordelette, il faut la finir en faisant une tresse. Et là, il y a un môme qui dit, mais moi, je sais pas faire de tresse. Il lui dit, ben, c'est pas grave, t'inquiète, en fait, on va t'apprendre. Tu vas apprendre à faire des tresses, puis c'est super, comme ça, t'auras appris un truc et tout. Ben, oui, mais non, en fait, je sais pas faire de tresse parce que je suis un garçon. Et ça va pas me resservir, après moi, de faire des tresses dans la vie parce que je suis un garçon. Voilà, c'est un peu déstabilisant, d'autant qu'il avait passé l'après-midi à faire des bracelets, des trucs en perles et tout, sans question, quoi. Aucune, oui. Vraiment, les tresses, c'était un problème.
0: Ben oui, les représentations.
1: Voilà, on est toujours là, hein, donc sans rancune, ça s'arrête pas, encore en juin 2026.
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2: Et bah du coup, ça tombe bien, cette petite anecdote, ça va me permettre d'enchaîner avec le livre que j'avais envie de présenter ce soir. Ça fait un moment qu'on n'a pas parlé album jeunesse, et ben, je cherchais un peu quoi présenter ce soir, et ça m'a donné envie de vous parler de ce livre que j'aime beaucoup, qui s'appelle « Julianne est une sirène ». C'est un livre de Jessica Love, et ça parle justement de... représentation de normes genrées et de comment les enfants peuvent percevoir ça. Et ben du coup, ce livre, il est paru en 2020 et Jessica Love, c'est une autrice, dessinatrice et comédienne américaine. Et pour ce livre, qui est son premier en album jeunesse, elle a reçu déjà 3 prix. Elle a eu un très bon accueil. Le prix Stonewall Book Award, le prix Klaus Fludge, le prix de la Foire de Bologne. Et ça vaut le coup parce que vraiment, c'est une super histoire avec des dessins magnifiques. Et donc le pitch, c'est que ce petit garçon qui s'appelle Julian, qui est un petit garçon noir, il va dans le métro avec sa grand-mère qui a l'air d'être une mamie trop sympa avec une grande afro blanche. Ils sont comme ça dans les transports et ils voient passer 3 personnes habillées en sirène. On ne sait pas si c'est des jeunes femmes, on ne sait pas si c'est des personnes travesties. En tout cas, elles sont assez... voilà, elles sont habillées de manière assez festive, visible, et lui, il est hyper impressionné. Et là, il y a des pages sans texte où Julian s'imagine nager en tant que sirène dans un océan avec plein de poissons colorés. Et ben, du coup, il est marqué par cette rencontre. Et quand il rentre avec sa grand-mère chez lui, pendant que sa grand-mère va prendre sa douche, il va se déguiser avec plein de choses du salon. Il met des fougères sur les cheveux pour faire des grands cheveux. Il met du rouge à lèvres de sa grand-mère. Il pique des fleurs dans sa chevelure. Et puis, il prend le rideau du salon pour se faire une grande queue de sirène. Et donc sa mamie, elle sort de la douche et elle est étonnée, mais elle revient, elle lui dit « Viens, on va sortir ensemble ». Et il sort déguisé avec le collier qu'elle lui prête et ils vont à un énorme carnaval. On ne sait pas si c'est une manifestation, un carnaval, il y a plein de personnes déguisées. Et voilà, il y a plein de sirènes et il est au milieu de tous ces personnages et c'est trop beau, trop poétique. Et voilà, c'est comment, quand on est un petit garçon, on peut aimer s'habiller avec, de manière festive, de manière colorée, et puis être une sirène, quoi.
0: Et ouais, la beauté n'est pas seulement l'attribut féminin.
1: Et pourquoi pas se faire des tresses aussi, finalement?
2: Et pourquoi pas se faire des tresses? Et du coup, après celui-ci, cette autrice a écrit un deuxième... des aventures de Julian, ça s'appelle Julian au mariage, et cette fois il rencontre une petite fille lors d'un mariage lesbien. Il y a toute une bande de vieilles mamies à nouveau, et puis du coup c'est 2 femmes qui se marient et ils rencontrent une petite fille à ce mariage, et ils vont se planquer sous un grand saule et se mimer des codes genrés mais inversés, enfin ils reproduisent des trucs de genre mais en se les réappropriant, en jouant avec, enfin, c'est assez chouette aussi. Et voilà, je conseille vraiment. Il n'y a pas tant de texte, mais les images sont très parlantes.
0: C'est magnifique.
2: Et c'est un super livre, je trouve, à lire aux enfants, sans forcément avoir à faire des grands discours avec, mais juste, voilà, c'est une histoire qui se laisse bien lire.
3: Et oui, donc Julianne est une sirène de Jessica Love. A commencé même très tôt, même à partir de 3 ans, ça fonctionne très très bien. Mmh. Pour l'imaginaire, c'est super. Et maintenant, après ce très beau livre plein de poésie, moi je vais vous parler d'un livre qui est moins poétique, mais assez puissant par tous les thèmes qu'il aborde. Ce livre s'appelle « Tous les silences ne font pas le même bruit ». C'est Baptiste Beaulieu, donc un médecin et écrivain qui l'a écrit, je crois qu'il est sorti cette année, au début de l'année, ou peut-être fin 2025, je ne sais plus. Et ce livre, en fait, est l'histoire de... c'est son histoire, donc il y a une bonne partie autobiographique qui s'inscrit, dans un contexte de société patriarcale et homophobe et transphobe et raciste et on en passe dégueulasse. Donc Baptiste Beaulieu est lui il est gay, donc il raconte aussi tout son parcours et sa difficulté en fait à sortir du placard. Et ce qui est intéressant, c'est qu'il le politise. Donc il aborde tout ce qu'on déteste dans le patriarcat, la fabrique du mal toxique, viril, qui est terrible, les violences conjugales, les violences du coup de son point de vue de médecin aussi, et ça c'est très très touchant, c'est qu'il raconte vraiment beaucoup de rencontres avec des patients patientes qui l'ont marqué et qui ont aussi fait évoluer qui il était. Et ça, c'est assez touchant et on sent qu'il a un... Enfin, moi, j'aimerais beaucoup que tous les soignantes aient le regard et la bienveillance et l'écoute qui semble porter dans ses consultations et dans ses rendez-vous. Voilà, donc en fait, ça aborde plein de sujets. Moi, je dirais la forme écrite m'a un peu moins plu parce qu'en fait c'est écrit en tu, donc c'est-à-dire qu'il se raconte l'histoire mais en se disant à lui-même tu, mais parce qu'il, bon voilà, c'est, moi je trouvais ça un peu bancal à des moments, mais voilà, il se raconte enfant, ado, adulte et comment il est devenu aussi militant.
1: Du coup, quand tu dis la forme écrite t'a moins plu, ça veut dire c'est le style d'écriture qui t'a pas embarqué, mais par contre le fond,
3: ouais,
1: le contenu,
3: le fond est intéressant, ouais. Okay. Mais c'est vrai que cette forme de s'auto-tutoyer m'a un peu déstabilisée. Bon, même si à un moment il en parle aussi. Bref, bon, il y a des choses plus intéressantes à en dire, et notamment. Dans ce livre, il y a quelque chose qui fonctionne assez bien, qui est, et je n'arrive pas à retrouver le petit passage.
1: Et en tout cas, Baptiste Beaulieu, c'est, je me permets, pardon, vas-y, cherche tranquille. Baptiste Beaulieu, c'est un médecin toulousain qui faisait des chroniques à la radio à un moment. Moi, je me souviens de l'avoir écouté sur France Inter, c'était hyper bien. Ses chroniques, elles étaient hyper bien. Du coup, il s'inspirait vachement de des rencontres avec ses patients et patientes, justement, où il racontait des trucs de soit de maltraitance ailleurs, soit de comment dénoncer les prises en charge un peu ratées, quoi, dans le monde de la médecine.
3: Oui, tout à fait.
1: Il est trop fort.
3: Et puis, c'est ça, c'est une personne qui est très, très engagée et qui dénonce toutes l'effondrement du système de santé publique et les discriminations systémiques qui font des dégâts terribles, quoi. Et c'est vrai que ça, c'est rarement abordé aussi, je trouve, dans les livres, mais...
0: Et notamment à la radio ou en interview, il a quand même un discours qui est indéboulonnable. Je le trouve très précis, très factuel. Il n'est pas dans l'interprétation. En fait, il expose des faits. Et j'aime beaucoup.
1: Et il s'appuie dessus pour raconter des trucs, quoi.
0: Ouais.
3: Exactement. Cool. Et dans les faits, un peu au début du livre, du coup, en parlant des personnes hétérosexuelles, ils se demandent comment ces personnes vivraient dans une société homonormative où elles seraient jaugées, jugées, parfois mises à mort. Je suis en train de vous lire un petit passage un peu transformé. Et du coup, il se dit mais en fait, enfin comment faire pour que la gêne et les mentalités elles percutent et que ça s'inverse et il a ce truc de dire ben en fait je vais disséminer dans tout le livre des questions qui n'ont aucun sens pour ces personnes hétéro, etc. De la même manière qu'elles n'ont aucun sens pour nous, puisque les personnes hétérosexuelles renvoient aux minorités LGBTQIA+, énormément de remarques et de questions qui sont plus absurdes les unes que les autres. Et donc, je vais vous en lire quelques-unes, parce que c'est assez jouissif. Par exemple, les hétéros n'ont pas besoin de se marier. Pourquoi vouloir absolument avoir le droit de se marier? Qu'est-ce que ça change? Ou alors... accepteriez-vous petit 1, très bien, petit 2, plutôt bien, petit 3, pas du tout, que votre enfant soit hétéro, hétéra? Ou alors, pensez-vous qu'avec un bon thérapeute, vous pourriez arrêter d'être hétérosexuel? Ne trouvez-vous pas qu'il y a trop de personnages hétéro ou hétéra dans les séries aujourd'hui? C'est questionnant quand même. Ne pouvez-vous pas réserver ces démonstrations d'affection à la sphère privée, hein? Pourquoi est-ce que vous éprouvez le besoin d'afficher votre hétérosexualité partout, dans la rue par exemple, en vous donnant la main? Voilà.
1: J'ai hyper envie, je suis désolée, j'ai envie de dire un truc.
3: Vas-y.
1: Ça me fait hyper envie d'écouter Hétérophobe, vous voyez cette chanson? Ouais. Hétérophobe à premier degré de Viscéral ouais, Mondévien.
3: Exactement.
0: Ah, on pourrait se la marquer pour une prochaine.
3: Ouais.
0: Je fais une petite pub pour Viscéral Mondébian.
3: Bah, c'est toujours bon à entendre. Donc voilà, j'ai trouvé que ces petites questions-là sont tout à fait percutantes et participent aussi, j'espère, à des personnes alliées à se questionner sur comment elles sont alliées et jusqu'où elles sont alliées. Et pour faire cette transition, j'ai choisi de aussi vous lire un petit passage de ce livre qui parle un peu de cette espèce de fausse alliance de certaines personnes qui ne se disent pas homophobes mais en fait qui le sont tout à fait. Donc c'est parti pour la lecture. Évidemment, des tas de gens t'accepteront. Dans leur grande magnanimité, ils feront preuve de tolérance. La tolérance, c'est pour le gluten ou le lactose. Tu veux pas qu'on te tolère, tu veux qu'on te respecte et jouir des mêmes droits que les autres. Ils diront avoir eux-mêmes plein d'amis gays. Ils ne rateront pas une occasion d'afficher leur bonté d'âme en société. Mais essaye donc, un jour, de les reprendre sur un PD jeté en l'air pour se vanner entre potes, sur une blague sexiste, et tu verras leur vernis se fissurer. Ils te diront que ce ne sont que des mots, des blagues, que tu prends tout mal, que t'es sinistre, qu'il faut se décoincer, qu'ils se moquent de tout le monde, comme si tout le monde était logé à la même enseigne ou pouvait jouir du même privilège à rire de tout. Dès lors que tu exprimeras autre chose qu'une simple exigence d'humanité, qu'il n'ait ni haine ni violence envers toi, quand tu exprimeras une revendication politique, que tu leur demanderas d'inventorier leurs privilèges et qui sait, soyons fous, de les partager avec toi, tu verras leur visage se crisper. Ce monstre fugitivement grimaçant, c'est celui de l'homophobie light, acceptable, qui ne dit pas son nom, car pour eux, l'homophobie, c'est casser du PD dans la rue. Comment pourrais-tu être objectif, toi le gay, toi la lesbienne, toi le ou la trans? T'es trop concerné. Eux sont objectifs, ça va de soi. Et je vous passe, mais un peu plus loin, il y a cette phrase qui m'a beaucoup plu, qui dit « De toute manière, sois bien certain d'une chose, il y aura toujours un hétérosexuel pour te décevoir quelque part. » Voilà, donc je vous encourage à le lire, j'en ai parlé succinctement, mais surtout à mettre ça dans les mains de toutes les personnes qui se disent alliées ou qui se pensent alliées, parce que je pense que ça fait se déplacer un tout petit peu. Voilà, donc n'hésitez pas à le faire tourner, ce livre, qui s'appelle donc « Tous les silences ne font pas le même bruit » de Baptiste Beaulieu.
2: Merci beaucoup. Et du coup, j'avais envie de vous proposer pour la première petite coupure musicale en ce mois des fiertés, une love song queer. Bon, pour ça et ceux qui me connaissent un peu, vous savez peut-être que j'aime bien les chants traditionnels polyphoniques. Et là, c'est un groupe de Rennes, un groupe queer qui fait plein de chansons politiques. Et lors d'un passage à Lille, je me suis trouvée à écouter à la radio une présentation d'un festival de chansons queer et de groupes queer et avec des personnes neuroatypiques. Et donc il y avait ce groupe qui s'appelle Mad Faith on the Money et cette chanson qui s'appelle Au-delà,
0: Nos
2: aventures au-delà, j'ai eu un trou, pardon, qui est très douce, mais voilà, ce qui change un peu du punk lesbien que j'ai passé le mois dernier. Et voilà, on peut écouter Nos aventures au-delà.

0: Et voilà, c'était nos aventures au-delà de Mad Face and the Many. Merci beaucoup pour son et merci beaucoup pour la présentation du livre de Baptiste Beaulieu.
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0: Du coup, moi je voulais vous faire un petit retour d'expérience d'une formation que j'ai faite la semaine dernière, vendredi et samedi, au planning familial. Donc c'était une formation personnes ressources en santé sexuelle. Donc le planning familial, pour ceux qui connaissent pas encore, et ben c'est une association spécialisée en, on va dire, en santé sexuelle et affective, mais aussi en accueil des femmes, enfin des personnes victimes de violences, aussi une association pour l'accessibilité à l'avortement et la lutte contre les IST. Mais globalement, c'est un endroit ressource pour beaucoup, beaucoup de choses, et n'hésitez pas à pousser la porte si vous êtes en questionnement sur plein de choses, sur la maladie, sur la sexualité. Faut pas hésiter. Donc cette formation, pourquoi je l'ai faite? Moi, j'avais envie d'affiner mes connaissances sur la santé sexuelle afin de pouvoir répondre à principalement le public des ados. Moi, m'intéresse pour pouvoir être en capacité d'avoir des bonnes réponses et pourquoi pas faire des évars ou des évars. Évars, c'est plutôt en primaire, ça pourrait même commencer en maternelle, c'est éducation à la vie affective et relationnelle. Et évars, c'est éducation à la vie affective, relationnelle et sexuelle, ça démarre plutôt collège, lycée. Le contenu de la formation, ça s'est fait en plusieurs articulations avec des outils d'EducPop. Donc c'était hyper dynamique, c'était hyper joyeux, très en attention, très porté sur l'écoute du groupe. On avait deux intervenantes qui étaient hyper inspirantes et à fond dans leur sujet. Donc on a parlé de nos attentes, on a exploré nos représentations et nos connaissances en santé sexuelle. On a découvert plein de documents, on a abordé aussi l'écoute active. Donc on a juste frôlé, parce qu'il faudrait refaire une énorme formation pour vraiment manipuler cet outil-là, mais qui est génial. Et voilà, ça donne très envie de devenir une meilleure oreille. Et le deuxième jour, on a abordé les différentes discriminations qui existent, le concept d'intersectionnalité. Je fais une petite parenthèse, il y a eu sur France Culture cet après-midi un podcast avec Kimberley
1: Crenshaw,
0: qui est vraiment pas mal. Ouais. France Culture diffuse encore des trucs intéressants.
1: C'est la personne qui a conceptualisé l'intersectionnalité.
0: Voilà. Et il y avait des super outils aussi, comme le cycle de la violence, la roue de l'égalité ou la roue du pouvoir, le fachomètre. Enfin, et tout ça, on peut le retrouver au planning familial. C'est des outils qui nous aident un peu à comprendre, en fait, des gens qui n'ont pas les mêmes vécus. Et justement, à pouvoir avoir une écoute différente. Donc voilà, c'était très, très, très inspirant. Je suis tombée avec un groupe génial, hyper hétérogène. Il y avait prof de PS, il y avait une personne à la retraite, il y avait des gens qui travaillent auprès d'ados en difficulté. Moi-même, je suis aide-soignante, mais voilà, enfin, c'était hyper dynamique. Et voilà, je conseille à chacun, chacune de se rapprocher du planning, parce que d'abord, il faut qu'on les défende, puisque ça devient de plus compliqué.
1: Ouais, il y a un appel à soutien du planning de Carpentras dont la mairie a retiré les subventions. La mairie qui vient de passer au Rassemblement National.
0: Oui, de toute façon, voilà, c'est pas une surprise que la droite ne soutient pas les mouvements sociaux.
1: Il y a plein de ressources en ligne aussi. Il y a sur le site du planning familial, de la Confédération du planning familial, il y a beaucoup de documents, outils, articles, bibliothèques en ligne, enfin pas mal de choses.
0: Ouais, il faut pas hésiter, parce que ne serait-ce qu'aller scroller un peu sur internet, sur la page du planning, voilà, on peut déjà trouver plein de réponses à nos questions sans pousser la porte. Mais si on a envie d'y aller, il y a une permanence. Alors je me permets de glisser le numéro du planning d'Annonay, c'est 09 50 59 79 29. Et il y a une permanence les mercredis après-midi. N'hésitez pas à prendre rendez-vous, c'est des créneaux d'une heure. Et voilà, si vous avez le moins de questionnements sur les IST, l'IVG, la santé sexuelle, il faut y aller. Voilà, donc quoi vous dire d'autre, si ce n'est que je vous referai un retour pour la prochaine formation qui se déroulera en septembre, qui sera sur les réseaux sociaux et le masculinisme.
1: On pourra faire un retour à deux.
0: Voilà, ah super. Et puis voilà, n'hésitez pas vraiment à aller pousser la porte du planning, à aller vous renseigner. Même si on croit qu'on sait, en fait, on apprend toujours. Et puis à tous les endroits où on est, en fait, ça rend service. Voilà.
2: Trop bien.
0: Ce sera moins doux que ma présentation, mais j'avais envie de vous mettre une chanson.
2: On fait d'abord une lecture. Avant la chanson.
0: Je la présenterai après, j'avais oublié.
2: On fera la chanson rude après la pause lecture. Ça vous va? Du coup, on va prendre juste le R de Evars. Relationnel, je voulais vous partager une nouvelle du recueil de nouvelles que j'ai présenté déjà le mois dernier, qui s'appelle La tête, la première, de Agnès Lubin, aux éditions du Bout de la Ville. C'est une petite maison d'édition super chouette, en général c'est super ce qui est édité là-bas, qui est en Ariège, dans les Pyrénées. Et donc du coup, un recueil de nouvelles très chouette. Donc, je suis plongée dedans, je trouvais ça parfait. Donc là, je vous en propose une qui est, dans le premier tiers du bouquin, qui s'appelle « Et si on s'embrassait pas ?» À 5 heures au terrain de basket ? Ok, salut. Elle fait la bise à Stéphane, très vite, comme pour s'en débarrasser, se lève, traverse l'allée sous les regards complices, envieux ou moqueurs, et descend du car, sans même saluer le chauffeur. Bah alors Mathilde, tu dis pas au revoir ? Ah pardon Bernard, au revoir à jeudi. Bon mercredi Titi, lui sourit-il. Tu parles. Demain, mercredi, toute la bande sera là à guetter ce qu'il va se passer ou pas se passer. Plus moyen de se deviner. Ça commence comme tous les mercredis. Devoir, puis déjeuner en autonomie. Steak haché au Roquefort Coquillette. À 13h30, elle file à la piscine. Natation jusqu'à 16h. En rentrant, elle goûte vite fait et au lieu de s'affaler devant une série, elle se change, met son t-shirt préféré, se lave les dents et refait sa queue de cheval. Il est 16h30 et elle commence à avoir mal au ventre. Pourtant, il faut le faire, elle est en quatrième. Elle est la dernière du groupe. Stéphane, elle l'adore, c'est son meilleur copain depuis longtemps. Il vient de casser avec Nathalie Durand, c'est l'occasion, il y a une fenêtre. Il lui a proposé ça presque comme un service, elle n'a pas osé dire non. Il grimpe sur son vélo, passe par le lac pour s'imprégner de son calme et arrive au terrain. « Salut !» Stéphane lui pose un baiser furtif sur la bouche. « On y va ?»« Ok. » Elle le suit derrière le gymnase. Tous sont là, sur le terrain, à attendre que les deux tourtereaux pour de faux reviennent. « Bon, écoute, c'est pas compliqué. On colle nos bouches, on les ouvre, on enroule nos langues et on tourne dans le sens des aiguilles d'une montre. »« Et comment on respire ?»« Par le nez, on respire par le nez !» Elle écoute Stéphane, l'air très concentré. Stéphane adore Mathilde. Depuis tout petit, ils vivent tout près l'un de l'autre. Il la regarde en souriant, puis son sourire s'efface en voyant qu'elle a les larmes aux yeux. « Bah, qu'est-ce qui se passe, Titi? T'as plus envie ?»« Ah bah non. Ah bah j'ai jamais eu envie même. Franchement, t'as envie, toi ?»« Ben, je sais pas trop. J'ai l'impression de me préparer à embrasser ma sœur. » Les deux sourient, un silence s'installe. Pas gêné, le silence. Stéphane et Mathilde se connaissent assez pour ne pas se sentir obligés de parler. Des gloussements leur parviennent du terrain. Écoute, Mathilde, on s'en fout d'eux. On les emmerde. S'ils ont envie de se rouler des pelles, qu'ils le fassent. J'ai des chips et un coca, on va à la cabane? Ah ouais, j'ai Artemis dans mon sac, on peut se continuer la lecture. Stéphane et Mathilde passent devant la meute sans rien dire, en rigolant, enfourchent leur vélo et filent. Elle pédale à côté de Stéphane et lui lance doucement, mi-gênée, mi-fière. Tu sais, Stéphane, quand j'aurais envie d'embrasser, je préférerais embrasser ta sœur, je crois. Ben, je le savais déjà, Titi, mais ça me fait plaisir que tu me le dises. Et voilà.
0: Trop mignon.
2: Ben voilà. Les autres prochains épisodes.
3: C'est extrêmement bien écrit.
2: Ouais,
3: c'est incroyable.
2: Elle est très forte, je me revois
3: dans, je sais
2: on est,
3: pas,
2: on est dedans,
3: Stéphane.
2: 12 ans, je ne sais pas qui on était.
3: Ouais,
2: mais
3: c'est incroyable.
2: Ouais, ouais, c'est incroyable. Elle a une faculté, je trouve, à t'embarquer en 2,5 lignes. Et ça marche bien, puisque c'est des nouvelles qui font 2 pages. Donc,
0: C'est classe. Hein.
2: C'est incroyablement efficace, quoi, son écriture. Merci Agnès.
0: Agnès Lubin, La tête, la première. Très beau. Merci Moreau. pour cette fois-ci, je lance la musique, pardon. ça s'appelle Système de Tédac et Crevette Caoutchouc. C'était dans la bande-son du documentaire de Nina Fort, We Are Coming. Une petite dédicace à une copine.

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1: Et voilà, c'était Système de TEDAC. Je vous conseille TEDAC, c'est vraiment super. Et Crevette Caoutchouc, que je connais pas bien encore, mais on va creuser. Voilà. Et bah, du coup, je continue. Je voulais vous présenter deux séries qui sont sur Arte. Alors, la première s'appelle Everything's Gonna Be Okay, de et avec Josh Thomas. Donc, ça se passe dans une famille en deuil. Une fratrie se serre les coudes. Et elles sont trois. Il y a Nicolas, donc, l'acteur qui est aussi le réalisateur. Je dirais qu'il a la vingtaine, entomologiste. Vingtaine bien tapée, tu me
2: dis. Ouais, plutôt la trentaine, je dirais.
1: Trentaine. Ouais. Après, il est assez candide dans. Voilà.
2: Oui, mais.
1: Mais ouais. En fait, c'est ça.
2: Ouais,
1: il y a un piège.
2: C'est quand même un trentenaire qui.
1: Ouais. Donc, qui entomologiste, décalé.
0: Entomologiste, on peut.
1: Les insectes. Voilà, il est passionné par les insectes. Donc, on en rencontre plein dans. Attention aux personnes qui ont des phobies. On en rencontre beaucoup pendant la série. Et il n'est pas à l'aise dans les relations sociales. On voit bien qu'il n'a pas vraiment de potes. Il a pas. Voilà, c'est pas son univers. Et il se retrouve en fait tuteur de ses sœurs. Donc, ses sœurs, c'est une lycéenne, Mathilda, qui est bien déjantée. Mais déjantée dans le sens, dans ses goûts, dans son. Voilà. Après, elle a un trouble du spectre autistique. Mais c'est pas là qu'elle est déjantée. Elle est déjantée dans. Elle a une personnalité incroyable. Elle est féministe, sex-positive, bien décidée, bien déterminée à pas être, comment dire, embêtée par son handicap. Ce qui est un petit peu compliqué pour elle, mais elle lutte, quoi. On voit bien que, voilà. Et elle est très accompagnée, avec une bienveillance extrême par ce grand frère et sa sœur Geneviève. Une collégienne pas hyper à l'aise dans sa peau. Enfin, j'ai envie de dire, collégienne, voilà, quoi. C'est un peu. Malheureusement, c'est le seul moment. Elle est grande penseuse, Geneviève, et elle est d'une franchise désarmante. Et elle est un peu le pilier. On se rend compte quand même que. Ouais. Elle les tient un peu. Les deux autres, on a l'impression qu'ils sont gonflés à l'hélium, quoi. Ouais. Ça vole dans tous les sens.
0: Pas trop les pieds sur terre.
1: Pas trop.
2: C'est vrai que ce personnage-là de Geneviève, qui est pourtant la plus jeune d'entre elles, a cette espèce d'ancrage qui est assez incroyable. Ouais, enfin, les personnages sont très très bien faits.
1: Ouais, elle est d'une solidité qui est touchante. Enfin, ça, on se demande où est l'innocence, quoi. Les deux autres, ils sont tellement perchés et ils sont tellement choux et voilà, j'aurais aimé vous isoler à un passage de la série et en même temps, en technique, je suis pas très bonne et ouais, c'était compliqué, mais il y a un passage où, en fait, il est là, elles ont fait vraiment des conneries, et ça bosse pas à l'école, ça fait nimp, voilà, il se retrouve là à devoir faire le parent et c'est vraiment pas sa spécialité. Il est pas dans les codes parentaux ordinaires. Il n'est pas dans un truc d'autorité, il est dans la discussion, il est dans, enfin, on est plutôt dans les codes parentaux un peu rêvés. Et.
2: Ouais, mais je dirais même pas, c'est même pas des codes parentaux, non. C'est que lui-même, en fait, n'a pas trop les codes de la société.
1: C'est
2: et
1: ça.
2: Du coup, quand il se retrouve tuteur. Enfin, tout le monde sait qu'il a pas les codes, quoi. Ses sœurs aussi, et du coup, en fait, il y a cette chose très belle de des fois, en fait, c'est ses sœurs qui un peu le mettent aussi sur la voie de ce qu'il faut faire, en fait.
1: Ouais, tu devrais pas me dire ça, en fait.
2: Ouais. Et parce qu'il est complètement à l'ouest, parce qu'en fait, lui-même, a grandi complètement en marge et en fait, ne correspond pas du tout à ce qui est attendu même d'un adulte dans cette société états-unienne. Bon, et quand même, faut dire aussi un truc dans la série, parce que ça, c'est très important, c'est-à-dire qu'il n'y a pas de problème de fric, c'est-à-dire que le père décède, il est blindax, donc il n'y a aucun problème de thunes. Ils ont une énorme baraque avec piscine, nanana.
1: Oui, c'est vraiment
2: ils ont de quoi, ils ont de quoi se mettre bien, enfin. Dans ce malheur-là. Enfin, évidemment, le décès d'un parent, d'un proche est toujours, souvent un malheur. Mais voilà,
1: carrément.
2: À préciser quand même.
1: Là, ouais, on est vraiment. Oui, ils peuvent faire ce qu'ils veulent.
2: Ouais.
1: quand elles font justement des embrouilles toutes les deux, il les emmène dans la. Au début, il les largue sur la route en leur disant elles sont dans la voiture, et il les fait descendre de la voiture parce qu'elles lui disent mais on t'a pas choisi. Très bien, sortez. Donc elles se retrouvent là toutes les deux. Et puis en fait, il les récupère après et il les emmène dans la forêt pour faire une excursion pédagogique. Mais bon, faut voir la pédagogie du gars quand même. Et il leur dit, écoutez, moi, je vais pas vous raconter des cracks. En fait, dans la vie, va vraiment falloir que vous ayez des trucs à offrir. Là, pour l'instant, c'est pas terrible. Si vous voulez vous en sortir, faut que vous ayez des trucs à offrir et que vous soyez la meilleure version de vous-même, parce que sinon, vous allez vraiment galérer. Et il leur demande, toi, t'as quoi à offrir? Et du coup, ils sont là à se faire des compliments. Mais c'est pas des compliments, c'est vraiment comment on va s'en sortir, quoi. Et lui dit, mais toi, comment tu fais? Parce que c'est vrai que c'est pas facile, mais il est entomologiste et voilà, il a fait de sa passion un boulot.
2: Ouais. Et ce personnage est à la fois très attachant et très dérangeant et très crispant.
1: Cassé.
2: C'est-à-dire qu'il a son mec là dans la série. Oh. Il le martyrise à moitié.
1: C'est clair.
2: Il lui en fait voir vraiment. Ouais. Enfin, c'est spécial. Enfin, il joue un personnage vraiment, vraiment, je trouve. Mais moi, c'est ce que j'ai aimé aussi, c'est cette complexité-là. Où une minute, t'as envie de lui mettre une claque et de lui dire non, vraiment, là, c'est trop. Et en fait, bim, derrière, il y a autre chose qui va se passer. Et une autre facette qui va s'exprimer et où il a des endroits d'une justesse, je trouve, humaine même.
1: Ouais.
2: D'une justesse hyper, hyper touchante, quoi.
1: Oui, puis ce livre, c'est sa sensibilité, elle est là. Il n'a pas peur de... Il pleure dans le bureau de la directrice de l'école, mais c'est tellement génial. Et la directrice lui dit, mais moi, je ne sais pas faire avec des adultes qui pleurent. Enfin, des scènes comme ça qui sont vraiment... voilà, je vous conseille. Il y a 2 saisons de 8 épisodes. C'est pas très long. Les épisodes durent 20 minutes ou une demi-heure. Enfin, ça va vite. C'est pas... Voilà. Et si vous avez envie de chiller, c'est assez cool.
0: Ça s'appelle, du coup, tu peux redire ?
1: Everything's Gonna Be Okay.
0: On trouve ça sur Arte en accès libre.
1: En ce moment, ouais.
0: Ok.
1: Voilà. Et dans la même veine... style famille choisie, on va dire, ou alors là on est plus dans la normalité. C'est Perfect Life en ce moment. C'est, on suit 2 sœurs et une amie à elles. Elles sont un peu, on va dire, elles sont blanches. Elles galèrent financièrement. Il y en a une qui galère vraiment, les 2 autres c'est ok, mais elles ont un rapport à la parentalité qui a rien à voir, à la sexualité. Donc c'est plutôt une exploration de leurs intimes. Et chacune se débat avec ses problématiques. Elles sont vraiment très différentes, toutes les 3. Et on aborde aussi le handicap, puisqu'il y en a une qui fait un enfant avec une personne handicapée intellectuelle. Et du coup, lui devient parent. Donc on aborde la parentalité et le handicap. Et c'est absolument super beau. Moi, j'avais jamais vu une représentation de la parentalité avec le handicap intellectuel. Et je trouve que c'est hyper bien amené, c'est hyper classe. Les choses sont dites, sont posées avec les craintes. Lui, il essaye de passer son permis de conduire, il n'y arrive pas, il galère, il pense qu'il ne sera jamais un père s'il n'a pas une voiture. Enfin, il y a plein de petites choses comme ça qui sont, voilà, qui font que ça sort d'un truc pathos. On est quand même, attention, c'est graveleux. Hein, ça me fait rire, mais c'est graveleux.
0: Qu'est-ce que t'entends par graveleux?
1: C'est un peu, ça parle cul de façon très crue, en fait. C'est comme ça, c'est ça pour moi, la définition de graveleux. Alors, je sais pas si on a la bonne définition.
3: Pour moi, il y avait quelque chose d'un peu plus trash dans graveleux.
1: Ouais. Non, mais par contre, elle parle de ses hémorroïdes. Enfin, c'est... Voilà, c'est un peu cru, on va dire. On va dire cru plutôt que graveleux. Mais c'est aussi hyper pétillant, hyper émouvant. Ça questionne sur le mariage, les représentations qu'on se fait du mariage. Voilà, j'ai trouvé ça mignon. Et donc, ça a été réalisé par Laetitia Dolera et Manuel Bourguet. Je pense que c'est... Mon espagnol est complètement éclaté. Et donc voilà, moi je recommande, c'est mignon aussi. Et
0: c'est quel type de format de série, du coup? C'est
1: pareil, 2 saisons, 2 épisodes de 20 minutes là. C'est assez court.
0: Aussi sur Arte.
1: Et aussi sur Arte, voilà. Et pour accompagner donc tout ça, je vous propose la musique de Lucie Antunes, Luchadora. Voilà.
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0: Hey, hey.
1: Je sais pas
2: quel on est de
0: donc
2: retour
0: c'était
2: sur Sans Rancune.
0: Lucie Antune, sur Sans Rancune, sur Radio d'ici, surtout. 105.7, 97, 106.6. Et Radio des Boutières et Radio Dragon, on les salue tous.
2: Et on arrive tout doucement vers la fin de cette émission de juin. Et on va bientôt passer à l'agenda. On se disait, comme on a un peu de rab, éventuellement relire un petit bout de nouvelles, comme ça ponctue un peu les émissions là, depuis la dernière, si jamais t'en as une à nous proposer.
1: Ouais. Je suis en train de chercher en même temps, pardon. La dernière fois, j'avais fait quoi ? J'avais
0: vélo.
1: Ah, le vélo. Ok, du coup, aujourd'hui, je vais faire l'école. Ok ? Le dragon et l'enfant. Ouvrez votre cahier du jour. Écrivez la date à 3 carreaux de la marge. Sautez une ligne. À 6 carreaux, écrivez le titre. Dictez. Avec la majuscule. N'oubliez pas de sauter un carreau entre chaque mot. Et surtout, sautez des lignes pour la correction. À la ligne, écrivez le portail. Pardon, madame, j'ai une question. J'ai pas bien entendu. Pas de question, je vous ai tout dit. Écrivez le portail, la feuille, la feuille, le fauteuil. Regardez bien le cahier de Dahlia. Tout le monde voit bien ? Qui peut décrire ce qu'elle a fait ? Dahlia regarde ses petits doigts. Elle essaie d'enlever en frottant l'encre qui attachait le majeur, l'index et le pouce de sa main gauche. Des larmes brouillent un peu sa vue. La maîtresse a arraché la page de son cahier du jour. Elle ne laisse pas couler les larmes, elle garde les yeux bien ouverts pour les contenir à l'intérieur. Dahlia n'a pas l'habitude ni de se faire arracher la page du cahier, ni de pleurer quand on la gronde. Stéphane, qu'a fait Dahlia dans son cahier ? Stéphane a un peu froid, comme un courant d'air qui passe dans son dos. Il voit bien ce qu'a fait Dahlia dans son cahier, c'est très clair, elle a dessiné des petits carrés très soigneusement. Pardon.
0: Merci Stéphane.
1: Entre chaque mot de la dictée, des petits carrés très soigneux. Pourquoi la maîtresse demande ? Elle doit bien le voir ce qu'elle a fait Dahlia. Ou alors... Pardon. Je vais oublier. Désolée, c'est un fou rire, c'est pas très radiophonique. Donc elle doit bien voir ce qu'a fait Dahlia la maîtresse. Ou alors elle fait semblant de pas comprendre pour nous poser au passage une question de géométrie. Hein ? Elle a dessiné des quadrilatères particuliers qu'on appelle des carrés parce qu'ils ont quatre côtés égaux et quatre angles droits. Souffle Stéphane sans reprendre sa respiration en espérant que c'est la réponse attendue par maîtresse Claudine à la question dont il ne comprend pas le sens. Tu te fiches de moi ? Tu te crois malin ? Tu me copieras 10 fois, je respecte la maîtresse, même si c'est une remplaçante. Mais, chut, ne réponds pas. Mathilde, qu'a fait Dahlia dans son cahier ? Mathilde est prise au dépourvu. C'est la première fois que la remplaçante lui adresse la parole, à part pour la gronder parce qu'elle est arrivée à l'école après la récré et l'orthophoniste. Qu'est-ce qui ne va pas dans ce cahier ? Dahlia est super forte en dictée, elle n'a pas dû faire de faute. Les petits carrés sont parfaits, même si Mathilde ne se rappelait plus qu'on appelait ça des carrés. Elle a écrit les mots de la dictée sans faire de faute et comme elle avait fini en avance, comme d'habitude, elle a dessiné des jolis petits carrés dorés dans les trous. Tante Mathilde. Ah, tu trouves ça joli, toi ? Hurle la maîtresse qui s'est transformée en dragon. Le temps s'arrête. La classe est stupéfaite. C'est spectaculaire, se disent alors bouche bée Stéphane, Dahlia, Mathilde et tous les autres enfants. On pourrait presque voir des flammes jaillir de ses narines. Elle a l'air très, très, très, très, très en colère. La maîtresse, la vraie, pas la remplaçante pirate qui a pris sa place aujourd'hui, avait pourtant dit que les dragons n'existaient pas dans la réalité. Dahlia comprend sans comprendre. Elle sait qu'elle s'est trompée, elle n'avait pas entendu la consigne. Elle a dessiné les carreaux au lieu de sauter des carreaux. Mais pourquoi la maîtresse se met-elle dans cet état ? Pourquoi déteste-t-elle les carrés à ce point ? Peut-être qu'elle ne sait pas les faire aussi bien. Dahlia pourrait lui apprendre. Elle aime bien aider les autres, Dahlia. Ou alors la maîtresse est jalouse. Dahlia n'aurait pas dû utiliser son plus beau stylo doré, celui qu'elle a eu pour son anniversaire. La cloche sonne, c'est l'heure de la cantine. « Allez vous ranger !» ordonne maîtresse Claudine, remplaçante dragonne. Dahlia n'aime pas voir les autres en colère, même si elle a l'habitude. Elle est généreuse, elle partage volontiers ses affaires et elle est toujours prête à rendre service. Alors elle s'approche doucement du bureau avant de sortir. Maîtresse Claudine, tu peux utiliser mon stylo doré pour corriger les cahiers si tu veux. Je te le prête. Le dragon ravale ses flammes, reprend une taille humaine et va se cacher sous le bureau.
3: Bravo Dahlia d'avoir maté le dragon.
0: Carrément. Bon. Ah, c'était beau. C'était hyper beau. Merci Maro. On va pouvoir passer à l'agenda tout doucement. Qu'est-ce qui se passe dans nos contrées? On a noté...
1: Lundi soir, exact. Le 15 juin, à l'MJC d'Annonay, du coup au château de Déomas.
0: À 20h. Il y a le planning familial qui présente un documentaire « Faire famille autrement ». Et voilà, c'est ouvert à tout le monde. Et
3: c'est suivi d'un débat, il me semble.
0: Voilà. Donc ça peut être cool si vous avez envie soit de vous informer sur ce qui existe, soit de parler de vos propres expériences, ou j'imagine qu'il y a la possibilité de discuter derrière. Et... Voilà. Donc il y aura ça.
1: Le samedi 20 juin, une Pride
2: à Grenoble.
1: À Grenoble. Voilà.
3: Et le 27, il y aura aussi une Pride au Puy-en-Velay.
1: Et alors, avant ça, le 25, il y a au bar de Saint-Julien-Molamolette à la Caber Noire, Véro qui fait ses sketchs. Alors, je sais, moi j'ai écrit ça comme ça, mais peut-être on dit autrement, Véro fait son spectacle.
2: C'est Véro Show, c'est noté. C'est une personne du village qui fait des improvisations humoristiques assez décapantes. Ça vaut le coup sans doute d'aller jeter un œil, une oreille, et puis soutenir ses débuts de peut-être... Alors, c'est jeudi 25.
0: Et bien voilà, et peut-être que ça sent la pizza le 21 juin. Peut-être qu'il y aura des effluves de pizza sur le
2: Saint-Julien-Molamolette, à la mairie.
1: Et du coup, la dernière chose qu'on peut... Non, il y a autre chose peut-être, non? Non, c'est fini. La dernière chose qu'on peut annoncer, c'est le 4 juillet, comme d'habitude le premier samedi du mois, un temps convivial LGBT qui peut-être se déclinera en événement, on ne sait pas. Mais en tout cas, voilà... Il va se passer quelque chose à Annonay, au moins un temps convivial dans l'après-midi, quoi.
0: Et on glisse sur juillet, du coup, un petit peu. Vous connaissez Starmania?
1: Non, pas du tout.
0: Eh ben, il y aura Starmania à Saint-Julien. Donc, le 18 et 19 juillet, et d'autres surprises. On vous en dira plus à la prochaine... au prochain Sans Rancune. Voilà, mais commencez à vous renseigner, ça va pas tarder à sortir... dans les bons endroits où on fait de la pub, quoi. Et du coup, il nous reste un peu de temps. Lu, tu serais chaud, non?
2: Pas du tout.
1: Pas du tout, ça y est, on a fini.
0: Pardon,
1: je croyais que... Time is over.
3: Tout va bien, il est temps de rendre l'antenne.
2: Ok. C'est
1: sans rancune.
2: À bientôt. Prenez soin de vous. Jusqu'au mois prochain.
0: Bonne soirée. 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
1: Il est 11h.
2: Bonjour à tous, à la une de l'actualité, la vigilance est maximale face aux feux de forêt. 35 départements du centre de l'ouest et du sud de la France sont exposés à un risque élevé aujourd'hui. Dans le Maine-et-Loire, les pompiers ont fait face à un incendie qui a déjà détruit au moins 97 hectares. Les autorités appellent donc à la plus grande prudence. Et dans un même temps, suite à la canicule, près de 70 000 foyers sont privés d'électricité depuis ce matin dans le sud du Finistère. Selon la préfecture, la panne est due à un incident sur le transformateur du réseau électrique directement lié aux fortes chaleurs. Aucun blessé n'est à déplorer. Le Finistère fait partie des 58 départements placés en vigilance rouge canicule. Côté santé, ça pourrait s'intensifier dans les prochains jours. La ministre de la Santé, Stéphanie Rist, rappelle que les fortes chaleurs ont souvent un impact retardé de 5 à 10 jours, en particulier chez les personnes les plus fragiles. Les autorités constatent déjà une hausse des appels au SAMU, comprise entre 15 et 20%. Une augmentation des passages aux urgences et des hospitalisations est donc redoutée dans les prochains jours. Le trafic ferroviaire reprend progressivement en Allemagne après une panne nationale des systèmes de radiocommunication. Hier soir, tous les trains du pays avaient été immobilisés en gare à la suite de ce problème technique. La compagnie indique que l'incident est désormais résolu. D'importantes perturbations et des retards restent attendus tout au long de la journée sur l'ensemble du réseau. Moins de nouveautés pour la rentrée littéraire 2026, c'est ce que disent les chiffres publiés par Livre Hebdo, Virginie Quénon.
3: Oui, 461 romans paraîtront entre le mois d'août et le mois d'octobre. C'est 23 de moins que l'an dernier. La production française reste stable avec 344 titres. Cette rentrée comptera également 68 premiers romans. Une évolution qui intervient dans un contexte difficile pour le secteur du livre. Les raisons, une baisse de la lecture, notamment chez les jeunes, l'utilisation des écrans et moins de pouvoir d'achat. Côté auteur, certains sont attendus. Amélie Nothomb, Philippe Janeda, Joncourt ou encore François-Henri Désérable. Les acteurs de la filière du livre lancent une campagne nationale pour encourager les Français à lire davantage pendant les vacances d'été.
2: Merci Virginie. Les femmes lisent plus que les hommes. D'après une étude du Centre National du Livre, les romans en tête sont les livres pratiques et l'art de vivre juste derrière. Et puis côté sport, chez les Bleus, Didier Deschamps ne sera pas sur le banc vendredi contre la Norvège lors du troisième match de l'équipe de France. Le sélectionneur a appris le décès de sa mère. Il a quitté le camp de base pour assister à ses obsèques. C'est son adjoint Guy Stéphan qui dirigera l'équipe. Voilà pour l'essentiel de l'actualité. Bonne journée à tous.
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3: Et cette semaine, c'est ma petite mamie qui vous propose sa sélection musicale. 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
1: Il est midi.
2: Bonjour à tous. À la une de l'actualité, un premier cas d'Ebola détecté en France. Il s'agit d'un médecin humanitaire de retour de République démocratique du Congo où le virus circule actuellement. Le patient a été immédiatement pris en charge dans un établissement spécialisé. Son état est jugé stable. Un record donc de chaleur historique en France. La température maximale moyenne du pays a atteint hier 38,2 degrés. Le précédent record de 37,7 degrés avait été atteint en 2003 pendant la canicule du mois d'août. Le brevet des collèges va bien avoir lieu en vendredi en France, malgré la canicule. Le ministre de l'Éducation nationale, Édouard Geoffrey, confirme le maintien de l'épreuve de français prévue le matin. Des aménagements seront mis en place, avec notamment deux pauses possibles de un quart d'heure accordées aux élèves. 1800 établissements sont fermés ou partiellement fermés en France à cause de la chaleur. Près de 100 millions d'enfants dans le monde sont aujourd'hui totalement privés d'école à cause des conflits armés et des conséquences du changement climatique. C'est ce que révèle un rapport publié par l'ONU. Virginie Quiénon.
3: Oui, au total, 258 millions d'enfants voient leur éducation perturbée par une crise humanitaire, soit 21 millions de plus qu'il y a seulement un an et demi. Les situations de guerre restent la première cause de déscolarisation. Près de 60% des enfants concernés vivent dans seulement 9 pays, parmi lesquels l'Afghanistan, le Soudan, le Yémen, l'Éthiopie ou encore le Pakistan. L'ONU alerte également sur les effets croissants des catastrophes climatiques qui détruisent les écoles, déplacent des populations et compliquent l'accès à l'éducation. L'organisation appelle les États et les bailleurs internationaux à investir davantage dans l'éducation d'urgence.
2: Merci Virginie. Selon elle, garantir l'accès à l'école reste l'un des moyens les plus efficaces de protéger les enfants et de préparer la reconstruction des pays touchés par les crises. Face à la canicule, l'abbaye du Mont-Saint-Michel s'adapte. Le monument sera fermé cet après-midi et demain à partir de 13h. Cette mesure vise à garantir la sécurité des visiteurs et du personnel face aux fortes chaleurs. Les traversées de l'abbaye sont également annulées dans l'après-midi. On termine par du sport et du rugby. Fabien Galthié a dévoilé une première liste de 33 joueurs pour préparer le championnat des nations. Les Bordelais éliminés prématurément du top 14 sont largement représentés avec notamment Maxime Lucu nommé capitaine et Mathieu Jalibert. 9 finalistes de top 14 vont venir compléter le groupe après la finale. Les Bleus vont affronter la Nouvelle-Zélande, l'Australie puis le Japon cet été. Voilà pour l'essentiel de l'actualité en ce mercredi. Belle journée à tous.
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8: Bonjour à toutes et à tous, auditeurs de RDB. Aujourd'hui, dans les interviews du Renard, on célèbre les 200 ans de l'un des plus grands temples

0: de France. Construit en 1824 et achevé en 1826, le temple de Vernou en Vivarais propose, pour célébrer ses 2 siècles d'existence, une programmation ponctuée de spectacles, de conférences et de balades historiques durant tout l'été et jusqu'au mois d'octobre. Pour nous parler de ce 200e anniversaire et des festivités organisées pour l'occasion, je suis accompagnée de Michel de Truchy, de l'association Développement et Patrimoine de Vernou, ainsi que de Jean-Christian Dotteville, conseiller presbytéral de l'association cultuelle Vernou-Chalancon. Bonjour à tous les deux, merci d'être avec moi.
1: Merci de nous recevoir, bonjour.
0: C'est un plaisir. C'est une date historique qui est célébrée en cette année 2026, le bicentenaire du temple protestant de Vernou. Pour l'occasion, vous avez mis en place une série de rendez-vous assez conviviaux et festifs. Avant de parler de ce programme, j'aimerais bien en savoir plus sur l'historique de ce lieu. 2 siècles d'existence du temple, ça signifie, j'imagine, de nombreuses évolutions. Est-ce que vous pourriez me raconter l'histoire de ce temple, de sa création, en passant par les changements qu'il a vécu jusqu'à nos jours aujourd'hui ?
1: Eh bien, les guerres de religion ont semé beaucoup d'effroi dans les Cévennes du Nord dont nous en partie. Le premier temple a été démoli sur ordre du roi dans les années 1680, 1683 je crois. Il s'en est suivi une période d'absence de lieux cultuels pour la communauté protestante qui est pourtant déjà été vivante. Et c'est en 1824 qu'un nouveau temple a été construit après la révocation au moment de la révocation de l'édit de Nantes et achevé en 1826 afin que les fidèles puissent se rassembler pour célébrer leur culte.
0: Qu'ils aient un lieu de culte. Après ces péripéties pendant 200 ans, ce temple est toujours bien présent au sein de la commune de Vernou-en-Vivarais qui il témoigne par son existence et par sa présence de ces 2 siècles d'histoire. À cette occasion, on l'a dit, l'association Développement et Patrimoine de Vernou a œuvré pour proposer un assez grand nombre d'événements, allant de théâtre à conférences avec aussi des balades historiques. Est-ce que, Michel de Truchy, vous voulez nous dire quelques mots sur l'activité de cette association et sur son rôle dans l'organisation de ce bicentenaire ?
2: Oui, bien sûr. Donc l'association, elle est créée depuis plus d'une dizaine d'années et nous nous sommes vraiment tournés sur le patrimoine vivant. Bien sûr, les pierres nous intéressent, bien sûr, le temple est un temple magnifique. Nous avons même participé à la réfection de la porte du temple l'an dernier pour qu'elle soit très belle pour cette année. Mais ce qui nous intéresse, c'est le patrimoine vivant. C'est les hommes et les femmes qui vivent sur le territoire. C'est la mise en valeur de toutes les initiatives qui sont faites pour rendre visible le vivant. Donc, un temple, ça fait partie de l'histoire. L'histoire, elle n'est pas toujours très bien connue. Et pourtant, la vie du protestantisme en France, et notamment dans les Cévennes, comme tu l'as dit, c'est extraordinaire. Il y a des ressources historique, il y a énormément d'événements qui se sont passés, heureux ou malheureux, mais en tout cas, ces communautés vivantes, elles nous apprennent beaucoup de choses sur qui étaient nos ancêtres et comment ils ont vécu, comment ils ont cru, comment ils ont construit. Voilà. Donc l'association, quand il y a des événements comme ça, soutient. Organise, prépare, fait un peu la logistique, met à disposition ses bénévoles et nous travaillons ensemble avec l'association cultuelle pour, et la mairie bien sûr. Nous travaillons avec 3 mairies, la mairie de Vernou, la mairie de Saint-Julien-le-Roux et la mairie de Châteauneuf-de-Vernou qui dépendent directement du temple de Vernou. Voilà.
0: Et l'action de cette association vise à appuyer ce côté vivant
2: ce côté vivant et de mettre une touche culturelle parce que la culture c'est très vivant.
0: Et ça fait partie exactement de ce patrimoine. Et d'ailleurs, pour mettre en avant cette culture, vous avez organisé des festivités pour ce bicentenaire dont on parle, des festivités qui ont déjà démarré le dimanche 5 avril avec le lancement du bicentenaire pendant lequel tout le programme a été présenté. Le mardi 12 mai, une représentation théâtrale par la compagnie Lamarelle a eu lieu. C'était un spectacle qui a embarqué les spectateurs à la rencontre du vivant. Est-ce que vous voulez nous rappeler le contenu de la pièce qui a été présentée le 12 mai ?
1: Alors c'était une pièce de théâtre jouée par une compagnie suisse, compagnie Lamarelle, qui vient de Lausanne, et qui nous a présenté d'une façon vraiment, vraiment très touchante de nombreux aspects de la vie de Théodore Monod. Théodore Monod, qui était un chercheur, ethnologue, protestant de base, et qui a fait un énorme travail, comme chacun le sait, sur le désert, notamment, et ses explorations au Sahara. Et un couple d'acteurs a rendu d'une façon très vivante l'itinéraire de cet homme.
0: Et justement, ce format théâtral, ça rend cette histoire et ce pan de la vie de Théodore Monod accessible au plus grand public, je pense.
1: Absolument. Je pense qu'il n'était pas nécessaire de connaître dans le détail la vie de Théodore Monod pour pouvoir saisir toutes les facettes de cet homme. Et ça a été un très grand moment. La salle était comble.
2: Oui, on avait 180 personnes, la salle du lac à Vernoux. C'était toute génération confondue. C'était vraiment très intéressant. Comme tu l'as dit, touchant. Et puis Théodore Monod, moi, ce qui m'a marqué le plus, ça m'a donné envie de relire d'ailleurs l'œuvre de Théodore Monod, parce qu'il a écrit beaucoup. C'est vraiment très intéressant. Et ce qui est extraordinaire, c'est... voilà, c'est un scientifique, c'est un croyant, profond croyant, il porte une espérance extraordinaire, et en plus, bah, il nous fait découvrir le mystère du désert, à la fois dans la plus petite des plantes qu'il découvre et qui est très belle, et puis à la fois dans le silence du désert où il se passe des trucs à l'intérieur de lui-même, quoi.
0: Et je pense que ce spectacle nous a permis de retrouver en tout cas ces questionnements et les résultats de ces recherches menées par Théodore Monod. Suite à ce spectacle du 12 mai dont on vient de parler, le samedi 20 juin se tenait une conférence suivie d'une balade historique intitulée « La destruction des temples avant la révocation de l'édit de Nantes ». Le matin, les participants ont pu profiter d'une conférence menée par Pierre Coulet, chercheur du CNRS et professeur des universités, qui était suivi à 15h d'une balade historique au quartier Lierne-Herbasse. Ce format conférence et balade est récurrent durant les célébrations de ce bicentenaire. Ce format va revenir les samedis 18 juillet et 22 août, à ces deux dates-là avec d'autres intervenants sur des thématiques et des quartiers différents. Est-ce que vous pourriez me détailler les sujets abordés et les quartiers visités sur ces deux prochains rendez-vous?
1: Alors après la visite, balade sur le quartier Lierne-Herbasse, près de Beaufre, qui était un territoire où de très violents combats ont opposé les protestants qui étaient bien sûr dressés contre le pouvoir et qui ont été massacrés par les dragons du roi. C'est un épisode marquant dans la vie du canton. Nous nous retrouverons le 18 juillet sur le plateau de Vernoux pour une balade sur les traces des derniers pasteurs du désert au quartier Vaugeron. Voilà, c'est les pasteurs du désert, il faut le rappeler, sont ces pasteurs qui animaient des cultes clandestins dans des bois, dans des clairières, dans des cavernes, souvent la nuit, pour justement fuir le pouvoir en place qui les pourchassait de façon sanglante et sans pitié.
0: Et associer cette histoire-là à une visite d'un quartier toujours présent, qu'on peut toujours voir de nos propres yeux, ça contribue à exactement ce que vous disiez, Michel de Truchy, rendre ce patrimoine toujours vivant et toujours accessible aux spectateurs. Et pour continuer à découvrir ce patrimoine, à la date du samedi 22 août, la balade historique sera plus axée sur une personne cette fois-ci, une figure historique, Pierre Durand.
1: Pierre Durand, qui est un personnage central de l'histoire du protestantisme du Vivarais, puisque vous vous en souvenez, il est né au Boucher de Pranles, où tous les ans, fin juin, se tient un culte au désert, un culte en plein air, dans sa maison natale, la maison natale de Pierre et Marie Durand, qui étaient frères et sœurs. Et Pierre Durand a été assassiné par les dragons sur le guet de Vaussèche, quand il a voulu, en plein hiver, traverser cette rivière pour fuir. Sur dénonciation, il a été rattrapé par les dragons du roi. Voilà. C'est également un épisode très important pour la vie locale protestante du canton de Vernoux.
0: Et ce rendez-vous permettra de nous remémorer ce pan de l'histoire du plateau. Donc ça, c'était pour les deux rendez-vous conférences et balades historiques qui auront lieu, on le rappelle, le samedi 18 juillet et le samedi 22 août. Ensuite, durant les week-ends de juillet et août, les visiteurs pourront également profiter d'une exposition qui se tiendra au temple. En quoi consistera cette exposition ?
1: Alors, nous organisons cette exposition pour permettre à toute personne qui a envie de voir d'un peu plus près l'histoire du temple et l'histoire de la vie cultuelle dans ce canton. Nous allons afficher sur des grilles différents documents, des facsimilés de documents d'époque qui retracent la vie de la paroisse de Vernoux, ainsi que quelques bibles anciennes qui reflètent justement la vie de cette communauté.
2: Oui, j'ai vu un très très beau document là, qui va être exposé, qui raconte la construction du temple, qui raconte le travail d'architecture, le nombre de mètres de largeur. C'est le plus haut temple aussi de l'Ardèche et peut-être de France. Il est absolument magnifique. Et moi, j'ai trouvé ça très très précis, ce document, très intéressant, avec l'étude des coûts, les financements. On se replonge deux siècles en arrière et on regarde comment, en fait, une communauté se met en route pour reconstruire un édifice qui est aujourd'hui magnifique, hein, sur la place du temple, qui a été aussi restaurée par la commune de Vernoux, qui est très belle, qui est dégagée de voitures. Ici, il passe beaucoup de festivités, il y a des concerts. C'est pas juste réservé au culte, hein, c'est vraiment un lieu de fête autour du temple, et ça, c'est très chouette aussi. Ça, c'est vivant.
0: C'est important de le préciser, c'est un patrimoine accessible à tous et pas uniquement aux croyants.
2: Exactement.
0: Et vous me parliez justement de fêtes et de concerts qui avaient lieu dans ce lieu. Ça tombe bien, à la rentrée, pour célébrer toujours ce bicentenaire du temple, on pourra profiter d'un autre type de manifestation culturelle avec un concert polyphonique basé sur les psaumes. Est-ce que vous voulez nous en dire quelques mots ?
1: Alors, c'est l'ensemble Coquelicot, qui est un ensemble de la région lyonnaise, qui va venir nous chanter des psaumes ou des extraits de psautiers de la Réforme au niveau du temple. Ça va être un très très beau concert, ça se tiendra le 20 septembre à 17h, et c'est un grand moment, ça va être un grand moment.
0: Donc un concert polyphonique de l'ensemble vocal Coquelicot qui nous fera voyager à travers le monde des psaumes. Ce concert, vous l'avez dit, aura lieu le dimanche 20 septembre à 17h au temple de Vernoux. Et enfin, pour clôturer les festivités, une matinée de célébration est organisée le dimanche 18 octobre. Une matinée qui sera ponctuée par un culte de clôture, un apéritif et un repas. Est-ce que vous pouvez nous en dire un peu plus ?
1: Eh bien, nous voulions clore cet ensemble de manifestations par un temps cultuel qui rassemble à la communauté et bien évidemment toute personne qui a envie de s'associer à notre manifestation. Il y aura donc un culte qui sera dirigé par le pasteur Richard Cadou, qui a été en poste longtemps à Vernoux et qui revient de sa retraite pour célébrer
2: cet événement. Oui.
1: Cet événement. Et puis, à la suite de ce culte, un apéritif sera offert évidemment sur le parvis du temple, et nous nous retrouverons tous pour un repas de clôture à la salle du lac à Vernoux.
0: Et pour ce repas de clôture et ce culte de clôture également, si je ne me trompe pas, il est nécessaire de réserver, de s'inscrire en amont.
1: Voilà, oui, c'est prudent de réserver. Ce culte, ce repas sera sur inscription auprès des membres de notre communauté.
0: C'est noté donc pour cette matinée de clôture, on le rappelle, le dimanche 18 octobre, avec un culte par le pasteur retraité Richard Cadou, suivi d'un apéritif et d'un repas. Pour participer à cette matinée, n'hésitez pas à vous inscrire avant le 10 octobre par mail en contactant l'adresse plantier.veronique@orange.fr ou bien par téléphone au 06 77 27 13 22. Le tarif est de 20€. Si vous souhaitez retrouver tout le programme qu'on vient d'évoquer, organisé à l'occasion du bicentenaire du temple de Vernoux en Vivarais, vous pouvez également vous rendre sur le site internet du temple, vernoux-chalancon.epudf.com. www.vernou.org. C'est un programme très riche et très festif qui attend les participants, de quoi célébrer ce bicentenaire en beauté. Est-ce que, avant de conclure, Michel, Jean-Christian, vous avez un dernier mot pour nos auditeurs ?
1: Moi, personnellement, au nom de la communauté protestante, je tiens beaucoup à remercier Michel et l'association Développement et Patrimoine. Nous avons ressenti le besoin de nous appuyer sur leur expérience et leur expertise pour mener à bien ces célébrations, car c'est pas notre spécialité. Et vraiment, c'est très précieux pour nous, et je remercie Michel et toute son association.
2: Oui, merci Christian. Et c'est notre habitude de travailler entre associations. Je crois que c'est ce qui fait aussi la richesse d'un territoire. Chaque association a sa spécialité, chaque association a ses événements. Tout le travail interassociatif, c'est ça qui fait le tissu humain, c'est ça qui fait des ponts entre les générations. Et c'est ça que nous aimons dans le patrimoine vivant que nous célébrons.
0: C'est une très belle conclusion. Merci beaucoup à tous les deux d'être venus parler de ce bicentenaire sur les ondes, et à très bientôt.
2: Merci. Merci.
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0: Bonjour à tous, nous fêtons Jean-Baptiste aujourd'hui. Alors, l'humeur des planètes va-t-elle déteindre sur votre journée ?
1: Bélier, si vous restez attentif dans votre travail, tout sera possible quant à votre évolution.
0: Taureau, une nouvelle arrive à grands pas. Elle pourrait bien changer le sens de votre avenir.
1: Gémeaux, les associations vous sont permises aujourd'hui, surtout au travail. Alors surtout, ne faites pas cavalier seul.
0: Cancer, acceptez ou lancez des invitations, c'est le moment de vous retrouver avec des amis.
1: Les lions, Mercure vous offre ses capacités d'adaptation. C'est donc le moment d'aller vers les autres et surtout de proposer, d'échanger.
0: Vierge, il sera question de déménagement, de modification dans votre vie personnelle ou bien pour certains au sein de votre travail.
1: Balance, vous êtes très spirituel, pourquoi pas, mais il faut quand même garder les pieds sur terre, surtout au travail.
0: Scorpion, de la mesure en toute chose, voilà votre meilleur atout pour préparer le terrain de votre réussite future.
1: Les Sagittaires, ne cherchez surtout pas ce qui ne va pas. Concentrez-vous surtout sur ce qui va bien.
0: Capricorne, vous trouverez qu'il vaut mieux abandonner ses mauvaises habitudes, comme celle de se mettre en colère rapidement. Et c'est pourquoi vous allez profiter de la vie.
1: Les Verseaux, les planètes vous poussent à vous accorder une pause bien méritée.
0: Enfin, Poisson, attention à ne pas imaginer ce qui serait bon pour les autres sans les avoir consultés. À demain pour un nouvel horoscope. Nous fêterons Prosper.
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1: Il est 13h.
2: Bonjour à tous, à la une de l'actualité, la France a franchi un nouveau seuil historique hier avec un record de chaleur. Le pays a enregistré sa température maximale moyenne la plus élevée jamais mesurée. L'indicateur thermique national a atteint 38,2 degrés, dépassant le record datant de 2003. La nuit dernière figure également parmi les plus chaudes jamais enregistrées en France, avec des températures minimales moyennes supérieures à 21 degrés. Face aux épisodes de canicule de plus en plus fréquents, le ministère de l'Éducation nationale envisage une réorganisation des examens scolaires pour les années à venir. L'idée, adapter les épreuves en les programmant plus tôt dans la journée. Le ministère souhaite déplacer progressivement les épreuves écrites et orales en matinée avec un possible début des 8h au lieu de 9h aujourd'hui. Dans le Finistère, un incident lié à la chaleur a provoqué une panne d'électricité touchant environ 120 000 foyers au plus fort de la coupure. La panne a touché un transformateur à Ergué-Gabéric où les températures ont frôlé les 40 degrés. Les gestionnaires du réseau annoncent un rétablissement progressif de l'électricité avec un retour complet espéré au plus tôt en fin de journée. Un premier cas de virus Ebola a été détecté en France. Il s'agit d'un médecin humanitaire de retour de mission en République démocratique du Congo. Pris en charge immédiatement, le patient est hospitalisé dans un service spécialisé et son état est jugé stable. Les autorités sanitaires assurent que toutes les mesures d'isolement ont été mises en place dès son arrivée sur le territoire. Un rapport du Sénat alerte sur la montée du masculinisme en France, ce courant idéologique dangereux pour l'égalité entre les femmes et les hommes est décrit comme un phénomène en expansion, notamment sur les réseaux sociaux. Les parlementaires appellent à un réveil des consciences. Parmi les 24 recommandations figure un encadrement renforcé des réseaux sociaux, la possible interdiction pour les moins de 15 ans, la démonétisation des contenus sexistes et misogynes, ainsi qu'un renforcement de l'éducation à la vie affective et sexuelle à l'école. La Corée du Nord affirme qu'elle est en train d'équiper sa marine militaire d'armes nucléaires. Une annonce faite par Kim Jong-un lors de la mise en service d'un nouveau navire de guerre de 5000 tonnes. Pyongyang prévoit également la construction de navires encore plus imposants, pouvant atteindre 10 000 tonnes, et annonce vouloir produire 2 bâtiments militaires par an. Et enfin, l'eSport World Cup, l'un des plus grands tournois mondiaux de jeux vidéo, va se dérouler à Paris du 6 juillet au 23 août, principalement au Parc des Expositions de la Porte de Versailles. La cérémonie d'ouverture aura lieu à la scène musicale et réunira plusieurs artistes comme Aya Nakamura, Theodora ou encore DJ Snake. Plus de 2000 joueurs venus d'environ 2000 clubs participeront. Les tournois couvriront plusieurs jeux comme League of Legends, Dota 2, Valorant ou encore Counter-Strike. Fin de ce flash, excellent après-midi à tous.
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5: Un grand jour de rien, de Béatrice Almania, aux éditions Albin Michel. Nous y étions, pour la deuxième fois, ma mère et moi, dans la même maison de vacances, la même forêt et la même pluie. Chaque jour, ma mère écrivait en silence et moi, je tuais des martiens. Plus exactement, je pressais un bouton

0: pendant des heures en pensant à mon père, à tout ce qu'il m'aurait montré dehors avec son sourire émerveillé. Encore une fois, ma mère grogna. « Mais arrête ce jeu! Tu vas de nouveau passer ta journée à ne rien faire ?»« Oui, voilà, je ne voulais rien faire. Rien, sauf tuer mes martiens. » Encore une fois, elle m'arracha le jeu des mains. Encore une fois, je le repris en cachette. Après quoi, je sortis. En ouvrant la porte, je sentis que tout l'ennui du monde s'était donné rendez-vous dans ce jardin, sous la pluie. Je serrai fort ma console. Pieds dans la boue, lunettes trempées, je mis le jeu dans ma poche pour qu'il ne se mouille pas. La pluie ruisselait dans mon cou. Je descendis la colline. Au fond du chemin, j'aperçus un étang pavé de rochers, rond comme les têtes de mes martiens. Je voulus les écraser en sautant dessus, et soudain, plouf, mon jeu tomba dans l'eau. Non, non, non, non, non! La pire tragédie du monde! Mais quel idiot! Tout de suite, je tentai de repêcher la console en plongeant ma main dans l'eau glacée. Cela me coupa le souffle. Et maintenant, qu'allais-je faire sans mon jeu? Les gouttes cognaient comme des pierres sur mon dos. J'étais un arbre, perdu dans la tempête. À ce moment-là, ils apparurent dans l'orage. Quatre escargots géants sous la pluie. « Est-ce qu'il y a quelque chose à voir par ici ?» leur demandai-je abattu. « Oh oui !» me dirent-ils. J'osais toucher leurs antennes, molles, comme de la gélatine. Du coup, j'empruntai un sentier. Et là, des dizaines de champignons me rappelèrent une odeur, celle de la cave de papy, où petit je cachais les choses précieuses. Oh, j'avais oublié. Ensuite, la terre se mit à briller, illuminée de trésors. J'enfonçais les doigts dedans. Et là, graines et granules, noyaux, grumeaux, racines et baies fourmillaient sous mes mains. Un monde souterrain plein de micro-choses inconnues. Je pouvais le toucher. Puis quelque chose m'aveugla. C'étaient les rayons de soleil qui tombaient maintenant à pic, comme dans une passoire géante. Je crus entendre des tambours au loin, mais c'était juste mon cœur. Je me mis à courir très vite, tellement vite que je tombais. Et là, une fois en bas, le monde était à l'envers. On aurait dit que tout avait été refait à neuf. Chaque chose me semblait inconnue. Alors, je décidai de grimper sur un arbre et de regarder au loin, de renifler l'air en gonflant mes poumons, de boire la pluie comme un animal, d'observer des insectes bizarres, de parler à un oiseau, de sauter dans une flaque en éclaboussant partout, de ramasser des cailloux lisses et transparents et d'y voir à travers le monde qui brillait. Pourquoi n'avais-je jamais fait ça auparavant? Trempé jusqu'aux os, j'entrai dans la maison, me déshabillai en vitesse et courus me regarder dans la glace. Oh! J'y vis mon père et son sourire émerveillé. Ma mère écrivait toujours. Pour la première fois, on écoutait le même silence. « Bouh, tu es sale comme un petit cochon, viens de sécher. » Elle prit une serviette, m'emmena à la cuisine. Alors, j'eus envie de la serrer fort, de lui raconter tout ce que j'avais vu, senti, goûté, appris dehors. Mais on ne fit que se regarder et respirer l'odeur de notre chocolat chaud. Rien que ça, en ce magique, incroyable jour de rien.
1: C'était trop bien cette histoire. 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
2: Zélie, un album écrit par Christelle Valla à Alice Jeunesse. Comme tous les dimanches, Zélie se prépare. Elle regarde par la fenêtre. Oh, ils sont déjà nombreux. En file indienne, chacun attend son tour. Zélie s'installe sur son tabouret. Elle est prête. Le premier peut se présenter. Il se penche et chuchote à son oreille. Zélie écoute. Elle écoute les petits malheurs, les gros soucis, tout ce qu'on a à lui dire. Les gens se sont soulagés de leur peine. Ils repartent plus légers. En échange, ils offrent un petit pois à Zélie. Le petit Jules retourne sa poche. Son pois a disparu. Il fait demi-tour. Il gardera son chagrin. À la fin de la journée, Zélie met tous ses petits pois dans sa brouette. Demain, elle commencera sa tournée. Comme tous les lundis, Zélie traverse le village et s'arrête sur la place. Elle choisit quelques petits pois et souffle délicatement dessus. Et hop, de magnifiques ballons pour tous les enfants. Zélie poursuit son chemin. Oh, le pâtissier est dépité, sa fournée de biscuits est cramoisie. Qu'à cela ne tienne. Et hop, une douzaine de petits gâteaux au chocolat. Allez, Zélie, il faut y aller. La journée est encore longue. Sur la route caillouteuse, Zélie parcourt la campagne et hop, de belles pommes rouges sur le vieux pommier. Zélie continue à grimper. Elle regarde où elle met les pieds car la route est en mauvais état. Qu'est-ce que c'est ? Se demande Zélie. Elle s'approche. Oh ! Un petit pois ! Zélie l'examine de plus près. « Oh, c'est un chagrin d'enfant. Je les reconnaîtrai entre mille. » Zélie le glisse dans sa poche. Au sommet de la colline, le jardinier l'attend. « Bonjour Zélie. Alors, aujourd'hui, des tulipes, des pensées ou des pétunias ?» En réponse, Zélie prend une poignée de graines et les sème aux quatre vents. Et hop, de magnifiques fleurs éclosent dans le jardin. Mais il commence à se faire tard. Le ciel est tout noir. Zélie grimpe au sommet d'une grande échelle et accroche les lumières une par une. « Ah, voilà qui est mieux !» déclare Zélie faisant une révérence à Dame la Lune. Zélie est fatiguée. Sur le chemin du retour, elle sent le petit pois toujours là au fond de sa poche. Assis sur le bord de la route, Jules soupire tristement. Zélie lui fait un signe. « Que se passe-t-il ? » lui demande-t-elle. « J'ai perdu mon petit pois hier, » répond Jules. « Regarde, je viens de trouver celui-ci sur la route. » Les yeux de Jules s'éclairent. « Oh, c'est bien son petit pois !» Alors Zélie prend un joli pot, plante le petit pois dans la terre et Jules se met à l'arroser. Il n'y a plus qu'à attendre. Jules vient tous les jours. Il voudrait tant voir sa petite graine pousser. Parfois, Jules discute un moment avec Zélie. Parfois, Zélie lui offre un biscuit et le temps passe. Puis un jour, une minuscule tige pointe le bout de son nez. Délicate et fragile, une petite fleur s'ouvre doucement. Jules arrive en courant. Il sourit. Zélie donne au petit Jules le joli pot. « Il est à toi !» lui dit-elle. Jules est heureux, Zélie est contente. Elle sait que le chagrin de Jules est enfin passé.
0: L'ombre du grand chêne, tiré d'un conte d'humour et de sagesse chinois, de Lydia Marine Ross, aux éditions Sarbacane. Il y a très longtemps, en Chine, vivait un marchand qui habitait une belle maison entourée d'un jardin. Sur le bord de la route, devant sa maison, poussait un grand chêne. Tous les après-midi, lorsqu'il avait fini de déjeuner, le marchand allait s'asseoir sur un banc, à l'ombre du chêne. Un jour, le marchand trouva son voisin installé sous l'arbre, en train de prendre le frais. « Que faites-vous là ? Allez-vous-en ! » cria le marchand. « Et pourquoi donc ? » répondit le voisin. « La route appartient à tout le monde ?»« La route, oui !» lança le marchand, « mais pas le chêne ! Mon grand-père a planté cet arbre avant ma naissance, et j'en ai hérité en même temps que de la maison. Son ombre est à moi !» Le voisin essaya sans succès de le raisonner. À la fin, il décida de lui donner une leçon et proposa de lui acheter la moitié de l'ombre. Le marchand accepta, mais comme il n'aimait pas partager, il préféra vendre l'ombre entière du grand chêne. Ils se mirent d'accord sur un prix et le voisin obtint un contrat signé, faisant de lui le seul et unique propriétaire de l'ombre, et lui permettant d'en user comme il l'entendait. Désormais, le voisin invita ses amis tous les après-midi à prendre le frais sous l'arbre. Au fil des heures, l'ombre du chêne s'allongeait sur la pelouse et entrait dans la maison. Et chaque fois, le voisin la suivait. « Mais que faites-vous ici ? » hurla le marchand en trouvant un jour le voisin et ses amis attablés dans sa cuisine. Le voisin lui montra son contrat. « Désolé, cher ami, mais l'ombre du chêne m'appartient. Et partout où elle ira, j'irai. » Le marchand dut contenir sa colère et fut obligé de supporter jusqu'au soir la présence chez lui de son voisin et de ses amis. Ainsi, dès que le soleil brillait, le voisin était là, installé au salon, dans la salle à manger ou dans la chambre des enfants. Il s'asseyait à table entre le marchand et sa femme, assistait à leur repas et prenait part à leur conversation. À l'heure de la sieste, lorsque l'ombre entrait par la fenêtre de leur chambre, il avait même l'audace de venir s'allonger entre le mari et sa femme. « J'espère que je ne vous dérange pas, » disait-il. Ils se glissaient dans leur lit en bâillant. Le marchand, exaspéré, voulut racheter l'ombre du grand chêne. Il offrit au voisin le double et même le triple de la somme versée. Le voisin refusa de vendre, s'estimant très satisfait de son acquisition. À bout de patience, le marchand décida de porter plainte. Mais il ne put obtenir un jugement en sa faveur. Le voisin montra à la cour son contrat, faisant de lui le seul propriétaire de l'ombre. Le marchand fit alors accrocher des rideaux de velours à chaque fenêtre de sa maison. Il vivait maintenant dans la pénombre, ne laissant plus un seul rayon de lumière pénétrer chez lui, car celle-ci était bientôt suivie de l'ombre du chêne, elle-même accompagnée de l'impitoyable voisin. La femme et les enfants du marchand lui faisaient souvent des reproches. « Mais pourquoi n'as-tu pas laissé le voisin s'asseoir à côté de toi ?» lui disait-il. « Il y avait bien assez de place sous l'arbre pour contenter tout le monde. » Mais le marchand n'aimait pas partager. Un jour, la fille du marchand se fiança à un jeune homme de bonne famille. Le marchand envoya des dizaines d'invitations aux personnalités les plus importantes de la ville. Quand les invités arrivèrent, l'ombre du grand chêne franchit le mur de la maison. Et avec elle, apparurent le voisin et tous ses amis. Les invités furent étonnés de voir parmi eux des hommes en habit de tous les jours, riant, se promenant dans la maison comme si elle leur appartenait. « Mais qui sont ces gens ? Chuchotait-il intrigué. Lorsqu'ils apprirent que le marchand avait vendu l'ombre du chêne à son voisin, ils se moquèrent de lui. Et à compter de ce jour, le marchand devint la risée de la ville. Ne pouvant plus le supporter, il quitta bientôt sa maison et partit s'installer dans un pays étranger. Le voisin, lui, continua à venir s'asseoir chaque après-midi sous l'arbre. Les jours de grande chaleur, il invitait tous ceux qui passaient dans la rue à venir l'y rejoindre. « S'il y a de la place pour moi, » aimait-il à répéter, « il y a aussi de la place pour vous. »
2: Mademoiselle Zazie ne veut pas être hôtesse de l'air. Un texte de Thierry Lenain aux éditions Nathan. C'est lundi matin dans la classe de Zazie et la maîtresse est toute excitée. Elle dit « Dans une semaine, il sera là. » « Qui ça ?» demande Max. La maîtresse lui fait de gros yeux. « Qui ça ?» gronde-t-elle. « Mais l'écrivain, voyons !»« Ah oui, c'est vrai !» Un écrivain va venir dans la classe. Zazie trouve que c'est un écrivain qui écrit des histoires super nulles. Mais elle ne le dit pas fort parce qu'à chaque fois que la maîtresse lit une histoire de l'écrivain, elle demande « Vous ne trouvez pas que cette histoire est vraiment formidable ?» Zazie se dit que si la maîtresse trouve formidable des histoires nulles, c'est sûrement parce qu'elle est un peu amoureuse de l'écrivain. Alors il vaut mieux se taire. J'ai une idée, reprend la maîtresse. Nous allons faire une surprise à l'écrivain. Nous allons jouer une de ses histoires en théâtre. L'histoire de la tractopelle. Fait Zazie dans sa tête. L'histoire du tractopelle, c'est l'histoire d'une hôtesse de l'air qui est amoureuse du conducteur du plus gros tractopelle du monde. Mais le conducteur ne fait jamais attention à elle. Alors un jour, l'hôtesse de l'air fait semblant de s'évanouir à côté du tractopelle. Du coup, le conducteur est obligé de la voir, sinon il l'écrase. Quand il la voit, il tombe amoureux d'elle. Il la ramasse avec la pelle du tractopelle et il l'emmène à la mairie pour se marier. C'est vraiment nul comme histoire. Mais il y a quelque chose de pire. La maîtresse dit « Zazie, c'est toi qui vas jouer l'hôtesse de l'air. Pourquoi moi ?» s'étrangle Zazie. La maîtresse lui sourit. « Quand l'écrivain a su que Max et toi, vous étiez dans la classe, il a dit oh, « Quoi ? Les Max et Zazie qui sont dans les histoires de Mademoiselle Zazie ? J'ai tous leurs livres à la maison, j'adore !»« Alors, c'est sûr, Zazie, » conclut la maîtresse, « il sera très fier que tu joues son hôtesse de l'air. »« Peut-être oui. » Sauf que Zazie n'a pas du tout envie d'être une hôtesse de l'air qu'on trimballe avec la pelle d'un tractopelle. Elle cherche quelque chose à toute vitesse dans sa tête. Ça y est, elle a trouvé. Elle s'écrie « Mais maîtresse, on n'arrivera jamais à faire entrer le plus grand tractopelle du monde dans la classe !»« J'ai tout prévu !» répond la maîtresse. « On va remplacer le tractopelle par une brouette. » Et Max sera le conducteur de la brouette. « Waouh, super !» s'exclame Max. Ça lui plaît bien, à lui, cette idée de porter Zazie dans une brouette et de l'emmener comme ça à la mairie pour se marier avec elle. « Et regardez ce que j'ai apporté !» dit la maîtresse toute excitée en plongeant sa main dans un sac plastique. Elle sort deux déguisements. Un déguisement de conducteur de tractopelle et un déguisement d'hôtesse de l'air. Quand Zazie voit le costume, elle s'écrie « Jamais de la vie !» La maîtresse la regarde avec ses gros yeux et elle dit « Tu veux un zéro en lecture, Zazie ?» Non, la maîtresse n'est pas devenue méchante. Mais parfois, quand on veut plaire, on devient un peu idiot. Et c'est sûr, la maîtresse veut plaire à l'écrivain.
3: Alors voilà, pendant une semaine, Max et Zazie répètent la pièce du tractopelle avec leur déguisement et la brouette. Et tous les jours, Zazie est obligée de faire semblant de s'évanouir pour ne pas avoir zéro en lecture. La maîtresse et Max sont super contents. Zazie est super en colère. Le dimanche, Max et Zazie sont dans la chambre de Zazie. Comme elle n'est pas dans la classe, Zazie pleure. Et ça, c'est très rare que Zazie pleure. « Qu'est-ce qui se passe ?» demande Max tout déboussolé. Zazie lui explique qu'elle ne veut pas être hôtesse de l'air, même en déguisement, même en théâtre, même pour de faux. Et elle a bien le droit, non ? « Oui, oui, tu as le droit, Zazie !» s'écrie Max. Et il ajoute « J'ai une idée. » Car ça sert aussi à ça, être amoureux, avoir de bonnes idées. Le lendemain, c'est le grand jour. La maîtresse s'est faite toute belle et elle sent le parfum. Elle est assise à côté de l'écrivain. Elle lui parle en rougissant. Max et Zazie sont allés s'habiller dans le couloir. « Attention !» Ça va commencer. La porte de la classe s'ouvre et Zazie apparaît. Elle est habillée en conductrice de tractopelle et elle pousse la brouette. Elle chante la chanson qui est dans le livre. « À conduire un tractopelle, je ne voudrais pas d'un autre métier. Non, non, la vie est belle, vive mon tractopelle. » Max entre alors à son tour. Il est habillé en hôte de l'air. Il regarde Zazie et dit « Comme elle est belle, la conductrice du tractopelle. Pourquoi ne me voit-elle jamais ?»« Ah, je sais. Je vais faire semblant de m'évanouir. » Et hop, il fait semblant de s'évanouir à côté de la brouette. Zazie le regarde et dit « Oh, mais qui est-ce ?» Je ne l'avais jamais vu. Oh, comme il est beau! Vite, il faut que je l'emmène à la mairie pour qu'on se marie. Elle met Max dans la brouette et hop, elle le transporte comme ça dans le couloir. Puis Max et Zazie reviennent saluer le public qui applaudit à tout rompre. L'écrivain applaudit à tout rompre aussi. Et la maîtresse aussi parce qu'elle trouve que c'est super comment Zazie et Max ont changé le texte. Elle trouve même que l'histoire est drôlement plus formidable comme ça. Alors elle dit à Zazie, « Ah, j'en suis sûre, quand tu seras grande, tu seras une sacrée conductrice de tractopelle. » Et Zazie répond, « Ou pas. »
1: C'était trop bien cette histoire. Et toi, ça t'a plu ?
0: Moi devant, de Nadine Brincosme, aux éditions Père Castor. Ils étaient trois. Léon, le grand, Max, le second, Rémi, le plus petit. Quand ils se promenaient, Léon, le grand, marchait toujours devant. Il adorait ça. Il disait « Regardez, les voitures !» Et les nuages, et les grands arbres qui se balancent. Derrière le grand dos de Léon, Max et Rémi ne voyaient rien. Ça leur était égal. Derrière ce grand dos, ils se sentaient bien. Ils marchaient, en se tenant la main. Et Max racontait à Rémi des histoires de châteaux qu'il inventait. Au feu, Léon s'arrêtait, demandait « Attendez !» Puis, quand le feu passait au vert, il disait « Traversez !» Max et Rémi obéissaient, parce que Léon connaissait les dangers. Un matin, Léon dit « Oh, regardez le ballon, comme il est beau, comme il est grand !» Et pour la première fois, derrière le grand dos de Léon, Max eut envie de regarder. Il dit « Léon, je vois pas le ballon, Est-ce que je peux passer devant ? Léon hésita, puis il dit : D'accord, à ton tour. Et Rémi sentit que Max lâchait sa main. Devant, c'était bien. Devant, c'était nouveau. Pour la première fois, Max voyait les voitures, et les nuages, et les grands arbres, et le ballon. Pour la première fois, il s'arrêta tout seul au feu. Pour la première fois, c'est lui qui annonça « Allez, vous pouvez traverser !» Et Max se sentit grand. Derrière, Léon et Rémi suivaient, sans se tenir la main, sans se raconter d'histoire. Un matin, Rémi en eut marre. Il dit « Oh, derrière, je m'ennuie, Léon ne me raconte rien. Est-ce que je peux passer devant ?»« D'accord, » dit Max. « Viens, devant, il y a le ballon. Tu verras comme il est grand. » Rémi passa devant. Il vit le ballon et les nuages et les grands arbres et les voitures qui roulaient vite. Au feu, il s'arrêta tout seul. Et tout seul, il dit « Allez, vous pouvez traverser. » Et il se sentit grand. Puis une voiture l'éclaboussa. Rémi était trempé jusqu'aux genoux. Il se sentit tout à coup très petit, alors la main de Max attrapa la sienne. Et la voix de Max se mit à raconter la merveilleuse histoire du chevalier tout trempé et du ballon envolé. À nouveau, Rémi était bien. Si bien que pour la première fois, il se mit à chanter. Ils marchaient tous les deux devant en se tenant la main. Rémi qui chantait et Max qui racontait. « Attention !» cria soudain Léon. « Un camion !» Il fit un pas en avant, attrapa l'autre main de Rémi. Et pour la première fois, par hasard, il entendit l'histoire que Max racontait à Rémi. « Mais c'est drôlement beau !» souffla Léon. Et il resta devant. À présent, ils marchaient tous les trois devant. Léon, qui prévenait des dangers et ordonnait de s'arrêter. Max, qui racontait tout ce qu'il voyait. Et Rémi, au milieu, qui rêvait et qui chantait. Pour la première fois, Rémi tenait deux mains. Et c'était drôlement bien.
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0: Bonjour à tous, à la une de l'actualité, la France a franchi un nouveau seuil historique hier avec un record de chaleur. Le pays a enregistré sa température maximale moyenne la plus élevée jamais mesurée. L'indicateur thermique national a atteint 38,2 degrés, dépassant le record datant de 2003. La nuit dernière figure également parmi les plus chaudes jamais enregistrées en France, avec des températures minimales moyennes supérieures à 21 degrés. Face aux épisodes de canicule de plus en plus fréquents, le ministère de l'Éducation nationale envisage une réorganisation des examens scolaires pour les années à venir. L'idée, adapter les épreuves en les programmant plus tôt dans la journée. Le ministère souhaite déplacer progressivement les épreuves écrites et orales en matinée avec un possible début des 8h au lieu de 9h aujourd'hui. Dans le Finistère, un incident lié à la chaleur a provoqué une panne d'électricité touchant environ 120 000 foyers au plus fort de la coupure. La panne a touché un transformateur à Ergué-Gabéric où les températures ont frôlé les 40 degrés. Les gestionnaires du réseau annoncent un rétablissement progressif de l'électricité avec un retour complet espéré au plus tôt en fin de journée. Un premier cas de virus Ebola a été détecté en France. Il s'agit d'un médecin humanitaire de retour de mission en République démocratique du Congo. Pris en charge immédiatement, le patient est hospitalisé dans un service spécialisé et son état est jugé stable. Les autorités sanitaires assurent que toutes les mesures d'isolement ont été mises en place dès son arrivée sur le territoire. Un rapport du Sénat alerte sur la montée du masculinisme en France, ce courant idéologique dangereux pour l'égalité entre les femmes et les hommes, est décrit comme un phénomène en expansion, notamment sur les réseaux sociaux. Les parlementaires appellent à un réveil des consciences. Parmi les 24 recommandations figure un encadrement renforcé des réseaux sociaux, la possible interdiction pour les moins de 15 ans, la démonétisation des contenus sexistes et misogynes, ainsi qu'un renforcement de l'éducation à la vie affective et sexuelle à l'école. La Corée du Nord affirme qu'elle est en train d'équiper sa marine militaire d'armes nucléaires, une annonce faite par Kim Jong-un lors de la mise en service d'un nouveau navire de guerre de 5000 tonnes. Pyongyang prévoit également la construction de navires encore plus imposants, pouvant atteindre 10 000 tonnes, et annonce vouloir produire deux bâtiments militaires par an. Et enfin, l'eSport World Cup, l'un des plus grands tournois mondiaux de jeux vidéo, va se dérouler à Paris du 6 juillet au 23 août, principalement au Parc des Expositions de la Porte de Versailles. La cérémonie d'ouverture aura lieu à la scène musicale et réunira plusieurs artistes comme Aya Nakamura, Theodora ou encore DJ Snake. Plus de 2000 joueurs venus d'environ 2000 clubs participeront. Les tournois couvriront plusieurs jeux comme League of Legends, Dota 2, Valorant ou encore Counter-Strike. Fin de ce flash, excellent après-midi à
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5: Bonjour et bienvenue dans mon émission De la lumière au grenier. Au programme du rock, de la soul, un zeste de chansons françaises et de world music, des sons vintage, des nouveautés et les grandes et petites histoires qui font la rock culture. Cette semaine, nous honorons le King.

Vous avez peut-être reconnu cette voix chaude de baryton au léger accent du Sud. C'est bien Eric Cantona, dans un extrait de son premier album sorti en mars dernier et intitulé « Perfect Imperfection ». Alors qu'il vient de souffler ses 60 bougies, l'ex-king de Man United poursuit un parcours artistique unique, entamé il y a bientôt 30 ans, lorsqu'à la surprise générale et au sommet de sa gloire, il a décidé d'arrêter sa carrière de footballeur. On l'a connu peintre, photographe, acteur, et le voici auteur, compositeur, interprète, au long d'un album qui est loin d'être inintéressant. Canto y dévoile des textes profonds, poétiques et introspectifs, et une musique qui évoque Bertrand Belin, Benjamin Biolay, et bien sûr le Gainsbourg de Melody Delson, figure tutélaire qui semble planer sur ses 9 chansons écrites en français et en anglais.

0: Et si Cantona a attendu d'avoir 60 ans pour se sentir légitime pour écrire et chanter ses propres chansons, il n'avait pas attendu pour être mis en musique. En 1995, des artistes anglais se réunissent pour enregistrer un album entier à la gloire de notre footballeur rebelle. Il faut dire qu'à l'époque, le Marseillais vit une période délicate et qu'il a besoin de soutien. En effet, pendant un match contre Crystal Palace, le bouillant Cantona n'a rien trouvé de mieux que d'asséner devant les caméras un high kick digne de Bruce Lee à un spectateur qui l'avait insulté. L'histoire fait évidemment grand bruit et contribue à renforcer la légende du joueur. Ses détracteurs y voient le coup de sang de trop, ses admirateurs louent au contraire sa personnalité unique et indomptable. Il n'en reste pas moins que la justice va faire son œuvre et qu'il sera condamné à 120 heures de travaux d'intérêt général et suspendu 9 mois par la Fédération anglaise et par la FIFA, mettant ainsi fin à sa carrière avec l'équipe de France et à son rêve de participer à l'Euro 96 en Angleterre et à la Coupe du Monde en France. En introduction de ce disque, un certain Raymond Bizarre chante donc cette chanson, ode au numéro 7 de Manchester, en le comparant, en français dans le texte, aux plus emblématiques figures hexagonales. Avec son accent so british et son accordéon pour faire Frenchy, la chanson de Raymond Bizarre, mise en musique par Yann Gomme, nous met tout de suite dans l'ambiance. L'autre moment fort de ce disque hommage à Cantona est une ballade orchestrale inspirée des grandes chanteuses de variété anglaise des années 60 à la Shirley Bassey. Une mélodie ample qu'on croirait extraite d'une BO oubliée de James Bond, là où le héros français rejoint la légende anglaise.
1: And this is Cantona now.
2: Would you be strong into the sea? Thank you very much.
1: From the hero of the hour.
3: Yeah, he didn't talk for long. Did you catch what he said there, Jim?
1: And not really. The situation now, Eddie, is

0: qui a tué des vivants.
1: C'était pas moi, je suis l'arbitre, pas moi. Ne me montrez pas du doigt, bien sûr j'aurais peut-être pu le sauver.

moi, je suis journaliste à la tribune. Je tape mon papier pour la une. La boxe n'est pas en cause, tu sais. Dans un match de foot, il y a autant de dangers. La boxe, c'est une chose saine, ça fait pas.

Et si le premier disque qui vient de sortir est le premier entièrement produit et chanté par Cantona, ce n'est pas sa première expérience musicale. Déjà en 98, il a pu éprouver ses talents sur scène avec Les Enfoirés. À l'époque, Cantona a pris sa retraite sportive et à 31 ans, il vient de voir triompher, sans lui, l'équipe de France d'Aimé Jacquet. Ce concert des Enfoirés lui permettra de se rappeler au bon souvenir du public français, de prouver en chantant duo avec Johnny Hallyday ou Pascal Obispo que sa nouvelle vie s'inscrit loin des terrains de foot. Pourtant, cette expérience sera sans lendemain et c'est en 2021 que Bernard Lavilliers aura l'idée d'inviter Cantona dans cette adaptation d'une chanson de Dylan qui a tué Davy Moore. Une chanson où il incarne, en compagnie de Gaëtan Roussel ou Isia, un des personnages de cette histoire cinématographique et édifiante. Mais revenons à l'actualité et à ce premier album signé Cantona, avec un deuxième titre à suivre, en anglais celui-là, où on peut constater que Canto a fait quelques progrès dans la langue de Shakespeare depuis sa conférence de presse surréaliste de 1995, où il était question de sardines et de chalutiers. Eric Cantona nous chante « Of the Sun » et c'est dans la lumière au grenier et nulle part ailleurs.

Cette petite virgule sonore nous permet d'introduire une nouvelle rubrique qui nous plonge dans l'univers du hip-hop et notamment du rap old school et de son art du sample. Un art musical qui vise à découper, trafiquer et passer en boucle des extraits de disques piochés dans des styles très variés pour construire un tapis musical sur lequel un MC pose des textes. Aujourd'hui, un classique d'Eminem, un rappeur qui va apporter une touche très personnelle à cet art du sample. Premier rappeur blanc à atteindre un grand succès, ce natif de Detroit va obtenir une très large audience en créant un pont entre les univers du rap et du rock. En effet, alors que traditionnellement le rap échantillonne le répertoire issu du funk et de la soul, lui n'hésite pas à plonger dans le répertoire du rock pour créer l'architecture musicale de ses prods. Mieux, même plus que du sampling, certains de ses titres peuvent presque s'apparenter à des relectures de classiques de rock, comme il l'a fait par exemple avec le titre d'Aerosmith Dream On. En 2013, Eminem démontre que son goût pour le rock ne se limite pas au tube de Rock FM qu'il a pu entendre gamin à la radio, et il va chercher une des plus belles chansons pop des 60s, The Time of a Season des Zombies.

Si vous êtes un habitué de mes programmes ou un amateur de pop 60s ouvragé, vous connaissez certainement l'histoire de cette chanson et de l'album Odyssey and Miracles dont elle est extraite. J'y reviens rapidement. Sorti le 19 avril 68, ce disque est aujourd'hui considéré par les amateurs comme faisant partie de la triplette magique des chefs-d'œuvre de la pop, ouverte en 66 par le Pet Sounds des Beach Boys, puis en 67 par le Sgt. Pepper's des Beatles. Un album d'autant plus miraculeux qu'il sera le seul véritable enregistré par les Zombies. La carrière de ce groupe débute pourtant en fanfare en 64 avec un premier single, She's Not There. Ils deviennent numéro un des ventes aux États-Unis et un des fers de lance de la British Invasion qui déferle alors dans le pays. Les succès s'enchaînent pendant 2 ans aux États-Unis, mais aussi au Japon. Mais à partir de 66, leur étoile décroît et leur terre natale anglaise reste indifférente à leur musique. Lassés, ils envisagent déjà de nouveaux projets musicaux en solo, mais les 5 garçons décident toutefois de rentrer une dernière fois en studio pour enregistrer un album avant de se séparer. Et là, entre les murs du studio d'Abbey Road et malgré un petit budget, les Zombies vont mettre en boîte un album qui se révélera être une pépite. Pourtant, le groupe ne survivra pas aux tensions en studio et il sera déjà séparé lorsque le disque finira par sortir. Faute de groupe pour en assurer la promotion, la maison de disques et les disquaires laisseront ce disque végéter dans les bacs à soldes. Pourtant, au fil des ans, Odysseys and Miracles ne cessera d'être réévalué pour devenir un album culte considéré comme le Pet Sounds britannique. Et Eminem ne sera pas insensible au charme des Zombies, mais ce sont certainement les 2 premières phrases de cette chanson « What's your name? Who's your daddy? » qui l'ont interpellé et inspiré. 2 questions existentielles qui résonnent profondément chez ce jeune homme écorché vif qui n'a eu de cesse dans ses chansons de régler ses comptes avec ses géniteurs. Sur son album autobiographique Marshall Mathers, « The Time of the Season des Zombies » devient « Rhyme or Reason ».

Avec ce jingle, nous lançons une rubrique de notre émission consacrée à la musique du 21e siècle. En effet, je vous propose d'évoquer chaque semaine les chansons que nous écoutions il y a 10 ans, il y a 20 ans, soit le meilleur des années 2006 et 2016. Et cette semaine, nous démarrons avec une association plutôt surprenante de deux musiciens que rien ne semblait rapprocher. Isabel Campbell est écossaise et elle s'est fait connaître comme membre du groupe Belle & Sebastian, un groupe de pop lumineuse très apprécié des amateurs de belles mélodies et d'arpèges de guitare léger. Mark Lanegan, lui, vient de Seattle et il a été au début des années 90 la voix et l'âme des Screaming Trees, un des groupes fondateurs du mouvement grunge, ami, mentor et camarade de label de Kurt Cobain et des membres de Nirvana. L'album repose sur ce contraste saisissant. La voix de Lanegan, grave et raillée et habituée aux profondeurs du rock et du blues, vient s'enrouler autour de la voix douce et éthérée d'Isabel Campbell dans un dialogue intime et subtil. Musicalement, on navigue entre folk, country et blues dans une atmosphère mélancolique portée par des arrangements acoustiques et dépouillés. Les textes évoquent des histoires de solitude, de perdition, d'amour abîmé, avec une sensibilité très narrative, proche parfois des chansons country archaïques. Critiquement très bien accueilli, l'album a remporté le Mercury Prize en 2006, consacrant cette rencontre entre deux univers a priori très éloignés. La collaboration se poursuivra d'ailleurs sur deux autres albums en 2008 et 2010, preuve que la complicité artistique entre les deux musiciens n'était pas qu'un coup sans suite. En 2006, Isabel Campbell et Mark Lanegan, qui nous a tristement quittés en 2022, nous chantent « Come Walk With Me ».

Nous restons dans cette veine Americana classique avec un album intitulé Introducing Carl Blau. Un titre trompeur puisqu'il laisse entendre que c'est le premier d'un jeune débutant, alors que Carl Blau est à l'époque, et depuis 20 ans, une figure discrète mais prolifique de la scène indie folk américaine du Pacifique Nord-Ouest, avec à son actif une vingtaine d'albums sortis sur des labels obscurs. Avec ce disque, le musicien est donc décidé de se présenter au monde et au public sous un nouveau jour, et pour cela, il choisit l'exercice de l'album de reprise. Il se réinvente ainsi en crooner country paré de ses plus beaux atours à travers 10 reprises de classiques méconnus signées par des légendes comme Townes Van Zandt ou Tom T. Hall. Il y présente des arrangements soyeux et chaleureux et une voix de basse à la fragilité malicieuse pour porter ses textes mélancoliques. Un album à la fois humble dans son approche et ambitieux dans sa réalisation qui a offert à Carl Blau une visibilité bien méritée auprès d'un public un peu plus large. En tout cas, ce soir, il atteint les auditeurs de La Lumière au Grenier avec cette reprise de How I Got to Memphis, une chanson country soul connue chez nous pour son excellente adaptation par Eddie Mitchell il y a déjà 50 ans.

Et voici le moment des nouveautés. Cette semaine, nous ferons la part belle à des voix féminines. Et pour commencer, la révélation pop de l'année en France, la chanteuse franco-congolaise Théodora. J'avoue m'être intéressé tardivement à cette artiste, pourtant consacrée par les dernières victoires de la musique, pensant avoir affaire à une énième créature de l'industrie musicale, au look extravagant et qui allongera la liste des futures étoiles filant vers le néant. Mais en jetant une oreille à son album BBL, j'ai été accroché par l'extraordinaire variété des styles qu'elle y aborde. Au-delà des incontournables titres hyper-pop ou rap dans l'air du temps qui m'ont laissé froid, j'ai découvert un foisonnement d'influences mêlant afrobeat, calypso, dancehall, R&B, rock et électro. J'ai également découvert une voix qui, lorsqu'elle est débarrassée des tics de production et de sa couche d'autotune, se révèle étonnamment souple et expressive. Comme sur ce titre, Il se rit de moi.

Aux antipodes de l'exubérance démonstrative de Théodora, la franco-israélienne Yael Naïm représente une idée de la distinction tout en retenue. Une retenue qu'elle assume avec autodérision dans cette petite balade électro pleine de charme, La fille pas cool, extrait de son dernier album intitulé Solaire. Et nous voilà à la fin de l'émission et à notre fil rouge consacré au piano. Et aujourd'hui une petite pépite d'un éphémère duo suédois du nom d'Ederos et Elberg. Ces deux musiciens n'ont sorti qu'un seul album en 2001, Together in the Darkness, distribué par le label Fargo. Un disque étonnant, constitué de reprises de classiques du rock, transformé en ballade triste, portée par la voix éraillée de Mathias Elberg. Parmi ces reprises, une m'a particulièrement interpellé à sa sortie il y a 25 ans, et j'y reviens régulièrement. C'est pourquoi je voulais la partager avec vous aujourd'hui. Dans un étonnant registre piano-voix, Ederos et Elberg interprètent cette version décharnée du classique punk des Stooges d'Iggy Pop, No Fun. Je vous laisse donc avec nos deux Suédois et cette version à la fois majestueuse et lugubre de No Fun et je vous donne rendez-vous la semaine prochaine.

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2: Il est 15h.
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2: Bonjour à tous, à la une de l'actualité, un premier cas d'Ebola a été détecté en France. Il s'agit d'un médecin de retour d'une mission humanitaire en République démocratique du Congo. Le patient a été immédiatement isolé dans un service spécialisé. Son état est stable et selon les autorités, le risque pour la population est très faible. Une enquête est en cours pour identifier tous les cas contacts. 68 000 foyers sont encore privés d'électricité.

0: progresse de près de 3% par rapport à l'an dernier. Les Français continuent de partir, mais privilégient davantage les destinations qui permettent d'avoir un petit peu de fraîcheur. La façade atlantique et la Manche enregistrent des plus fortes hausses avec des progressions supérieures à 13%. La Loire-Atlantique, la Vendée et la Somme figurent parmi les départements les plus recherchés. La montagne profite également de cette tendance. 9% de réservations supplémentaires dans les Alpes. À l'inverse, la Côte d'Azur reste prisée, mais affiche une progression plus modérée. Les vacanciers recherchent aussi des destinations plus accessibles financièrement.
1: Merci Julie. À l'étranger, c'est l'Espagne qui est en tête des destinations. La police lance un appel à témoins après le meurtre du petit Théo, 11 ans, retrouvé mort en mai dernier sur les berges de la Vilaine. Les enquêteurs cherchent une femme aperçue à proximité des faits le 24 mai et susceptible d'avoir vu la scène. Deux adolescents ont déjà été mis en examen et incarcérés dans ce dossier. Une opération d'évacuation est en cours dans le détroit d'Ormuz. Plus de 11 000 marins bloqués dans cette zone stratégique sont progressivement pris en charge par l'Organisation maritime internationale. Plusieurs marins français sont concernés. L'évacuation doit durer plusieurs semaines. Enfin, un astéroïde de près d'un kilomètre de diamètre va frôler la Terre samedi sans danger de collision. L'astéroïde passera à plus de 2,5 millions de kilomètres de notre planète. Ce passage rare pourra être observé avec des jumelles ou un petit télescope, même si la Lune pourrait gêner la visibilité. Voilà pour l'actualité. Excellent après-midi à tous.
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5: Bien, bonjour chers auditeurs et très content de vous retrouver pour cette nouvelle émission « L'Europe du côté de chez nous » qui est en même temps la dernière de cette saison, mais on va vous retrouver après la pause estivale au mois de septembre. Je suis dans le studio avec Mathieu.
7: Bonjour Ardiana, bonjour Radio BLV.
5: Et qui va nous présenter le thème de l'émission et la première rubrique, les invités du jour.
7: Et oui, pour conclure cette saison, nous avons choisi de revenir sur un temps fort, le mois de l'Europe, qui a mobilisé les maisons de l'Europe et les associations européennes et les centres Europe Direct de notre région et de toute la France, et même de toute l'Europe. Et donc pour rappel, chaque année, le mois de mai est célébré comme le mois de l'Europe, autour de la journée de l'Europe du 9 mai, qui commémore la déclaration de Robert Schuman, ancien ministre des Affaires étrangères français. Donc cette déclaration qui est considérée comme l'acte fondateur de la construction européenne. Et à cette occasion, les différentes maisons de l'Europe organisent plein d'activités destinées à rapprocher l'Union européenne des citoyens et puis célébrer l'Europe, ses valeurs, sa diversité culturelle. Et donc pour en parler, on a invité nos collègues des Maisons de l'Europe et d'autres associations européennes de la région Auvergne-Rhône-Alpes. Et donc, avec nous, nous avons aujourd'hui Timur Arakov. Bonjour, Timur.
8: Bonjour.
5: Bonjour, Timur.
7: Et donc, Timur, qui est responsable Europe Direct, un jeune voix français à la Maison de l'Europe et des Européens de l'Ain. Johan Pompey est avec nous aussi. Bonjour, Johan.
9: Bonjour.
7: Et donc Johan, qui est coordinateur régional à l'URAL, l'Union régionale des acteurs locaux pour l'Europe, association dont les différentes maisons de l'Europe font partie. Et Marie Pignot, qui est avec nous aussi. Bonjour Marie.
10: Bonjour.
7: Et Marie, qui est chargée de projet à la Maison des Européens de Lyon.
5: Donc, si je comprends bien, on va voir comment nous avons célébré justement dans la région ce mois de l'Europe avec tous ces invités des Maisons de l'Europe qui forment ce groupement que nous appelons l'URAL, n'est-ce pas?
7: Exactement.
5: Et Johan peut-être va nous dire un petit peu plus comment ça fonctionne.
9: L'URAL, c'est un regroupement, c'est un consortium de différentes associations qui ont tout en commun l'Europe. Donc ça peut être des maisons de l'Europe, là, comme vous, comme Timour, comme Marie.

0: mais ça peut être aussi le mouvement européen, les jeunes européens, etc. Et l'idée, c'est de mettre en commun pour monter des projets ensemble qui ont plus d'efficacité sur la région et partager aussi les bonnes idées.
1: Bien, mais on va passer maintenant au mois de l'Europe, à la célébration et à toutes ces activités et actions que vous avez, vous avez fait pendant ce mois de mai. On va commencer avec Timur. Qu'est-ce qui s'est passé dans l'Ain?
2: Alors, plein de choses. c'était surtout les trois temps forts. La fête de l'Europe au marché de Bourg-en-Bresse. 5 balades européennes tout au long du mois de mai, mais balades européennes en nature, du coup dans les sites emblématiques naturels du département de l'Ain. Et pour finir, c'était une soirée européenne avec une conférence sur les relations franco-romans. Et c'était au château de Treffort, à côté de Bourg-en-Bresse aussi.
1: Quels sont les principaux objectifs de cette période de ce mois de l'Europe?
2: Alors pour nous, c'est de rendre l'Europe vivante et intéressante, parce que ce n'est pas vraiment un sujet courant chez les citoyens, malheureusement. Et du coup, on propose différentes activités pour parler de l'Europe autrement, comme chez vous aussi à la Maison de l'Europe de Mardès, et un peu insérer l'Europe au quotidien de nos concitoyens.
3: Et à Lyon, Marie, qu'est-ce que vous avez proposé comme activité pour ce mois de l'Europe?
4: Alors nous, à Lyon, c'était un mois de l'Europe cette année un peu particulier parce que on avait en même temps un projet européen financé par Erasmus qui s'appelle Compter l'Europe. Et donc, on a ancré les activités de ce projet dans le mois de l'Europe. Et donc, on avait des balades comptées, avec pour objectif lier en fait un lieu du territoire local à un compte européen qui porte une valeur européenne. Pour vraiment faire le lien entre le local le niveau européen. Donc, on a fait une balade européenne comptée classique et une balade européenne comptée et chantée. On s'est associé du coup avec une autre association de chant, une chorale de chant pour chanter aussi en langue locale européenne. On a fait l'ouverture avec ce projet, l'ouverture du Joli Mois de l'Europe avec la métropole de Lyon. On avait un événement, on a eu un peu moins de 200 personnes présentes où les jeunes du projet Compter l'Europe ont pu présenter les comptes sous une autre forme que les balades et discuter avec le public des valeurs européennes. Et on a fait aussi, c'était pas grand public, c'était vraiment pour des scolaires, deux simulations du Parlement européen. Du coup, une simulation avec des lycéens, 5 lycées qui ont participé, des lycées généraux et professionnels et technologiques, et une simulation avec des collégiens qui faisaient partie du parcours mémoire sur la métropole de Lyon. Et c'était deux simulations sur la thématique d'Erasmus et du coup la prochaine programmation Erasmus+.
3: Ok, et j'ai juste une petite question. Les balades comptées que vous avez proposées, elles étaient pour quel public?
4: Grand public. On a eu autant des enfants que des jeunes adultes, que des parents, que des grands-parents. Donc vraiment, elles étaient ouvertes à tout le monde et autant les enfants que les plus âgés ont apprécié ces balades. C'était vraiment très chouette.
3: Et Johan, dans la Loire, est-ce qu'il y a eu des animations qui ont été organisées par la plateforme Europe?
0: Oui, il y a eu des animations organisées par la plateforme Europe, puisqu'en septembre, donc Jural et la plateforme Europe ont intégré la nouvelle Maison de l'Europe et des associations de Saint-Paul-en-Jarret, créant ainsi un centre de ressources régionales. Et ce mois de mai, c'était le premier mois de mai pour ce centre régional. Donc, on en a profité pour créer une semaine de l'Europe, qui est un peu débordée, qui au final aura fait un peu plus qu'une semaine, avec plusieurs événements qui ont été faits avec l'aide de quelques membres de l'URAL, donc notamment une soirée d'ouverture où Ardiana est venue intervenir sur la question des droits des femmes et de l'euro sur la base d'une exposition qui avait été faite par la Maison de Lyon. avec l'aide d'Ardiana et de deux autres Team Europe Direct, et qui a été complétée par l'intervention donc du théâtre Les Loges, qui est le théâtre de la petite commune où on est, qui a interprété les femmes qui sont mentionnées dans la présentation d'Ardiana et qui ont créé de toutes pièces, c'est le cas de le dire, une pièce de théâtre sur la place de ces femmes, le message qu'elles peuvent transmettre à travers justement cette représentation dans La Monnaie, qui était très très émouvante. Et après, on a enchaîné sur différentes activités qui ont permis de travailler avec des associations de la vallée, notamment l'association des Italiens de Rive-de-Gier, la Tarantella, l'association des Espagnols de Rive-de-Gier, des familles espagnoles. Donc on a pu parler de la culture des pays, mais aussi des questions migratoires, puisque c'est des questions communautaires. Donc c'était des questions de type, d'où viennent vos parents, vos grands-parents, pourquoi sont-ils venus s'installer dans cette vallée, comment sont-ils arrivés en France, comment s'est construit leur citoyenneté française, européenne. On a eu une journée jeu animée par des jeunes volontaires de la Maison de Lyon. On a eu une soirée, une projection d'un petit film de la Commission européenne. On a eu la rencontre mensuelle du cabinet de la Monnaie, où les gens peuvent venir découvrir la valeur de leurs pièces ou échanger leurs doublons avec l'aide d'Alain Réguillon, l'auteur de Voyage en Europe, qui les accompagne là-dedans. Donc au total, on a eu un peu plus de 200 personnes, dont certains et certaines sont revenus à plusieurs événements. Des gens donc de la vallée du Gier, du parc du Pilat, et puis un peu plus loin, puisqu'on a des gens de Vienne et de Lyon qui sont descendus pour certains événements qui ne font pas forcément ailleurs.
3: Eh ben super, des très beaux programmes que vous avez eus sur ces trois territoires. Et de façon générale, comment est-ce que les citoyens, les citoyennes et le public, de façon générale, que vous avez sur ces événements, comment ils répondent-ils? Comment ils réagissent? Est-ce que le public est présent? Est-ce que le public est intéressé? Enfin, comment ça se passe sur vos différents territoires? Peut-être, Timur, tu veux commencer?
2: Oui, avec plaisir. Vu qu'on rencontre vraiment différents types de publics, les réactions peuvent être vraiment très différentes aussi. Mais c'est surtout la réalisation que l'Europe est présente autour de nous, surtout à travers des balades européennes. Parce que quand on se balade même en nature, on peut quand même voir des sites emblématiques qui ont été, par exemple, cofinancés par l'Europe ou qui sont gérés par des programmes européens, notamment les sites Natura 2000. Mais bien sûr, quand on organise des grands événements comme notre stand de marché de Bourg, on a aussi des gens eurosceptiques qui passent, qui disent un peu de bêtises, mais c'est justement pour ça qu'on est là, pour montrer que l'Europe est diverse et du coup, on a quand même aussi diversité des avis. Donc c'est normal, on les accueille tous.
3: Merci. Et Marie, à Lyon, comment c'est reçu aux activités?
4: Alors, la plupart du temps, on a un très bon accueil. Alors après, ça dépend des années et des activités qu'on propose aussi. Mais cette année, ça a vraiment très très bien fonctionné. Les balades comptées ont été énormément appréciées. On a eu des très très bons retours dessus. Donc c'est vraiment un chouette joli mois de l'Europe pour nous à Lyon cette année. C'est quelque chose qui est installé depuis longtemps à Lyon, le joli mois de l'Europe, enfin depuis quelques années. Du coup, les gens commencent à avoir l'habitude du joli mois de l'Europe. Pour le coup, nous, je pense qu'on a, enfin c'est surtout des convaincus qui viennent à nos actions. Mais c'est arrivé quelques fois qu'on ait des petites remarques, mais c'est l'occasion d'échanges aussi qui sont assez constructifs. Mais c'est vrai que cette année, ça n'a pas été le cas. Cette année, vraiment que des bons retours et que des retours de soutien, et notamment sur, je me répète, mais sur les balades européennes comptées. Même moi, j'étais étonnée du succès de nos balades européennes comptées. Donc,
3: une expérimentation qui marche bien et qui sera très certainement à reproduire sur nos territoires aussi.
4: Avec plaisir.
3: Et Johan, dans la Loire, comment vous avez été reçu et comment les événements ont été perçus?
0: Plutôt bien. Alors, comme c'est une première, c'est vrai qu'on n'avait pas d'années précédentes sur lesquelles se baser. Mais le fait de travailler avec différentes associations du territoire qui ne sont pas forcément à dimension européenne, comme la troupe de théâtre, les associations communautaires italiennes et espagnoles, qui n'ont pas cette dimension européenne forcément, qui sont très centrées sur la relation binationale, Ça apporte des nouveaux publics, ça apporte des gens qui sont curieux, qui effectivement peuvent dire des bêtises parfois, comme ils l'ont dit, mais c'est pas grave, et au contraire, c'est tout l'intérêt. On travaille aussi beaucoup avec les agriculteurs du territoire, puisque la plateforme est en milieu rural, périurbain, et on est loin des clichés de l'agriculteur eurosceptique, qui dit on a pas eu de fumier déversé dans notre porte, etc. Ça se passe très bien, et on a des bons échanges, souvent en plus avec des produits sympas et locaux.
3: Eh ben c'est super tout ça. Et merci beaucoup de partager avec nous. On va faire notre première pause musicale et pour ce mois de juin, on met à l'honneur la Suède qui a fêté sa fête nationale le 6 juin. Et donc le nom officiel en suédois, c'est le National Dag, la fête nationale. Et est-ce que tu veux nous en dire un peu plus, Ardiana?
1: Oui, en effet, le Suédois célèbre le sacre du roi Gustave Lervasa le 6 juin 1523, mais aussi le 6 juin fait également référence à la constitution suédoise adoptée en 1809. C'est un jour férié depuis 2005. C'est un jour qui n'est pas marqué par de grandes liesses populaires comme dans d'autres pays européens, même si certains monuments sont gratuitement accessibles à cette occasion.
3: Et donc, on va écouter aujourd'hui la chanson de l'artiste suédoise Zara Larsson qui s'appelle Midnight Sun.

0: C'était Zara Larsson avec la chanson Midnight Sun.
1: Bien, mais on va reprendre notre interview après nos échanges avec les Maisons de l'Europe de la région Auvergne-Rhône-Alpes. Et on est avec Timour, Johan et Marie. Vous nous avez parlé dans la première partie des balades européennes qui rencontrent un franc succès parmi les citoyens. Est-ce que vous pouvez nous dire un petit peu plus en quoi consistent ces balades européennes ?
2: Et Timour. Marie, je te laisse.
0: Et Timour, okay. Et Timour, et après on verra la spécificité des balades comptées à Lyon.
2: Ouais, oui, bah ok. Ouais. La balade européenne, le principe c'est super simple. C'est une balade guidée par nos bénévoles, par nos salariés. Et on s'arrête avec le groupe devant des lieux emblématiques de la ville ou d'un site naturel. Et on parle comment l'Union européenne est présente dans ce lieu. Et comme ça, les gens comprennent que l'Union européenne est partout autour d'eux. Comme exemple concret, on serait devant la banque et on parle de l'euro, comment est-ce que ça a changé la vie, quand est-ce que ça a été instauré, et on parle un peu des symboles qui sont sur les billets des monnaies de l'euro.
1: Bien, est-ce que ça se fait uniquement en français, cette balade européenne, ou bien on peut la faire aussi dans une autre langue européenne, en allemand, en italien? Est-ce qu'elle est proposée uniquement en français? Je me pose la question comme ça.
2: Ça demande juste une personne qui parle une autre langue. Moi, je peux faire en russe si vous voulez. Je suis russe, donc.
1: D'accord.
2: À Lyon, je pense qu'ils font. Vous faites dans d'autres langues, non, Marie?
1: Pour un public scolaire, parfois, ça pourrait être intéressant aussi dans une autre langue,
0: en dromardèche, souvent en anglais, puisqu'on peut les faire en anglais avec Anna, en espagnol aussi. Anna a dû en faire en italien une fois ou deux, on en avait proposé une en allemand aussi, donc il n'a pas rencontré un grand succès, mais on en avait proposé une en allemand avec Emma, qui était notre volontaire en Corps européen de solidarité cette année.
1: Et quelle est la durée d'habitude? Une demi-heure? Une heure?
0: On est plutôt sur une heure et demie.
1: Une heure et demie de balade européenne, ouais. D'accord.
2: Ouais.
0: Mais du coup, pour Marie, pour revenir aux balades comptées que vous avez proposées à Lyon pendant le mois de mai, c'est quoi la spécificité vraiment de ces balades par rapport aux balades européennes classiques?
3: Alors, la particularité des balades comptées, c'est qu'au lieu de parler de l'action de l'Union européenne directement dans notre quotidien, on va lier les lieux locaux à des valeurs européennes. Et donc, par exemple, notre balade comptée, elle commençait à l'Office du tourisme. Et du coup, les jeunes qui participaient au projet Comptez l'Europe, ils ont choisi six valeurs européennes qu'ils voulaient mettre en avant. Ils les ont liées à des lieux locaux et à des pays portaient ces valeurs européennes au sein de l'Union européenne. Et donc, par exemple, si on prend le départ à l'Office du tourisme, ils ont voulu parler de multiculturalité. Donc, ils ont choisi l'Office du tourisme parce que c'est l'endroit où les étrangers viennent pour se renseigner. Et du coup, il y a beaucoup de nationalités qui se mélangent à l'Office du tourisme. Et ils ont créé leur compte. Ils choisissent un compte. Je ne sais plus si je l'ai dit.
0: Oui, ils choisissent un compte. Mais du coup, oui. Ils choisissent le compte sur quelle base?
3: Donc, ils choisissent le compte, en fait, sur la valeur, sur la base de la valeur qu'ils ont choisie. En gros, ils sont partis de la multiculturalité et ils se sont dit quel conte parle de multiculturalité. Donc là, on avait la soupe aux cailloux qui est ressortie. Donc, je ne sais pas si vous connaissez ce conte, mais il faut aller voir ou réserver une de nos balades comptées pour savoir de quoi ça parle.
1: Voilà.
2: Je m'inscris.
1: Moi aussi.
3: Et ensuite, ils ont ancré ce conte en France parce que pour eux, la France représentait de par son histoire la multiculturalité. Ça permettait en fait de lier des lieux locaux à des valeurs européennes et des comptes Et du coup, on a utilisé les contes parce qu'il y avait vraiment cette idée de rassembler autour d'une culture européenne commune. Et donc, les contes, en fait, ils n'ont pas de frontières. Des jeunes Suédois, Finlandais ont grandi plus ou moins avec les mêmes histoires que des jeunes Français, que des jeunes Allemands, que des jeunes Italiens. Pour nous, c'était assez symbolique d'utiliser les contes pour parler de culture européenne commune.
0: Et ben, ça a l'air vraiment super intéressant et ça me tente bien pour en organiser aussi Andromardèche. Et puis nos auditeurs et auditrices pourront nous dire aussi si ça les intéresse de pouvoir avoir ça jusque chez nous. Et du coup, je voulais aussi vous demander quels sont les partenariats les plus forts que vous avez sur ce mois de l'Europe et avec qui vous travaillez le plus facilement et sur des activités du mois de l'Europe. Timur, si tu veux commencer.
2: Oui, avec plaisir. Nous, notre partenaire habituel, c'est la ville de Bourg-en-Bresse, avec laquelle on co-organise la Journée de l'Europe. Mais cette année est marquée par de nouveaux partenariats qui sont noués avec d'autres organismes, notamment à travers les balades européennes en nature, vu que c'est en nature sur les sites qui sont gérés par différents organismes. C'est un nouveau partenariat avec eux, notamment avec la région Auvergne-Rhône-Alpes qui est animatrice des sites emblématiques Natura 2000, les espaces naturels de conservatoire d'espaces naturels Rhône-Alpes. Ça c'est pour les balades et pour notre soirée au château. C'est le château de Tréfort. C'est la première action qu'on mène avec ce château. Donc c'est un lieu vraiment magnifique juste à côté de chez nous qui pourrait accueillir d'autres événements et ils ont le public qui est fidèle à ce château. Et d'ailleurs, le propriétaire de ce château, il travaille vraiment très proche avec la Roumanie. Et il connaît un réseau d'acteurs, des entrepreneurs locaux qui travaillent aussi avec la Roumanie. Donc, ils vivent, si vous voulez, l'Europe, mais à travers les échanges économiques. Donc, c'est un autre public qu'on touche maintenant, d'entrepreneuriat, qui peuvent aussi témoigner sur leur propre expérience, pas citoyenne, mais plutôt économique. Voilà.
0: Super. Et du coup, du côté de Lyon, Marie ?
3: Alors, du côté de Lyon, notre partenaire principal, c'est quand même la métropole de Lyon, parce que c'est elle qui organise du coup le Joli Mois de l'Europe, qui coordonne le Joli Mois de l'Europe au niveau de la métropole de Lyon, donc et qui nous intègre régulièrement dans différents moments phares du Mois de l'Europe. Par exemple, on a fait l'ouverture du Joli Mois de l'Europe avec eux, et on a fait aussi avec eux la simulation du Parlement européen avec les collégiens. Et ensuite, on a aussi cette année avec le projet Comptez l'Europe, on avait InfoJeune Auvergne-Rhône-Alpes qui faisait partie de nos partenaires et qui est partenaire du coup sur le projet Comptez l'Europe. Et on a eu la deuxième simulation du Parlement avec les lycéens. On a eu plusieurs lycées, dont notamment le lycée La Martinière-Duchère, dans le 9e à Lyon, qui nous a accueillis pour organiser la simulation du Parlement.
0: Et donc c'est quand même un petit peu différent aussi de ce que Timur peut avoir dans l'Ain. Et côté Loire, Johan ?
4: À côté Loire, du coup, l'URAL en elle-même, elle a un gros partenaire, mais toute l'année, c'est la région pour toutes ses actions toute l'année. Et là, sur ce mois de mai, comme sur les actions qui ont été menées localement dans la Loire, on travaille du coup avec la collectivité de Saint-Paul-en-Jarez, avec la mairie de Saint-Paul-en-Jarez, qui met à disposition les locaux, qui aussi assure un certain relais auprès de la population, les affichages lumineux, bulletins municipaux, etc. Il y a d'autres communes aussi qui ont joué le jeu, qui ont participé à la communication en diffusant l'information, notamment sur Iliwap, une petite application qu'on utilise dans la vallée pour partager des informations. Et après, l'idée, c'était de s'appuyer beaucoup à la fois sur des partenaires très locaux, comme la troupe de théâtre Les Loges de Saint-Paul, sur les associations dont je parlais, italiennes, espagnoles, de Rive-de-Gier, mais aussi en mettant des ressources par des membres de l'URAL. Donc, on a eu l'intervention d'Ardiana, donc c'est la participation de la Maison de l'Europe de Romardèche. on a eu ces deux expositions de la Maison de Lyon, tout comme par le passé sur d'autres actions, on a eu des expositions ou actions qui ont été faites par la Maison de l'Auvergne, la Maison de l'Ain, la Maison de Savoie, etc.
0: Oui, donc encore une fois, d'autres types de partenariats. Et pour dire quelques mots sur la Maison de l'Europe Drôme Ardèche, nous, sur ce mois de mai, on a eu principalement des partenaires établissements scolaires, avec une grosse journée au lycée Saint-Denis à Annonay, une grosse journée aussi à l'EREA de Montélimar. On a eu une journée aussi au Collège Notre-Dame à Tournon. On a fait une journée avec le territoire éducatif rural de Nyons, donc autour de Nyons, Buis les Baronnies. On a été aussi à Bourg-Saint-Andéol au collège Le Laoule, donc plein de partenaires scolaires. Et on a eu aussi un gros événement avec le CPA, le Centre du patrimoine arménien qui est à Valence, donc avec donc des animations et une conférence le soir. Voilà, assez différent aussi.
1: Bien, et puisqu'on est en fin de saison aussi, en fin de cette première période pour nos maisons d'Europe, de l'Europe et les centres Europe Direct, c'est le moment aussi de faire un petit bilan de nos actions de l'année. Est-ce qu'il y a des actions, des activités qui vous ont particulièrement marqué? Donc, si Timour veut bien commencer.
2: Oui, tout à fait. Est-ce qu'on parle de joli mois de l'Europe toujours ou de
1: non, c'est de septembre jusqu'au mois de juin. Oui. Est-ce okay. qu'il y a eu des événements qui t'ont marqué?
2: Ben nous, c'est pas vraiment un événement qui nous a marqué, mais c'est surtout le changement de notre activité, parce qu'on a bien reçu le label Europe Direct. Maintenant, on agit comme Maison de l'Europe de Drôme Ardèche et celle de Lyon. Voilà, un réseau européen, Europe Direct, qui regroupe les acteurs fiables pour parler de l'Europe. Donc, c'est surtout cet événement et ce changement d'activité qui nous a marqué le plus, voilà, qui amène beaucoup plus d'activités et beaucoup plus de partenaires dont on parle maintenant beaucoup.
1: Oui,
2: voilà.
1: C'est un partenariat qui est très riche et qui nourrit les actions de votre centre Europe Direct.
0: Et en tout cas, encore félicitations pour avoir décroché ce label.
2: Merci.
0: Et Marie, côté Lyon, du coup.
3: Alors, côté Lyon, moi, ce qui m'a marqué cette année, c'était deux projets. Donc, je vais pas revenir dessus, mais Compter l'Europe, donc sur les comptes et les valeurs européennes. Et on a eu un autre projet, Memo for EU, du coup, sur la mémoire, avec cette idée de se souvenir du passé pour mieux comprendre, mieux appréhender le présent et construire l'avenir. Et donc, on a une quinzaine de jeunes de la métropole lyonnaise qui ont participé à ce projet et qui ont fait le climax du projet. C'était une semaine de mobilité pour visiter plusieurs camps de concentration. Donc, ils sont allés en Autriche visiter le camp de Mauthausen. Ils sont allés en République tchèque visiter le camp de Térésine, le village de Lidice aussi. Et en Pologne, à Cracovie, pour visiter les camps de Auschwitz et Birkenau. Et du coup, c'était un moment, je les ai accompagnés toute cette semaine, et c'était un moment assez marquant pour les jeunes. Je pense que c'était un projet qui vraiment les a marqués. On avait notre événement final du projet hier soir, et du coup, on est revenu sur plusieurs moments et ça les a beaucoup marqués. Et pour moi aussi, c'était assez marquant, du coup, ce projet cette année.
0: Et pour les auditeurs et auditrices qui voudraient en savoir un petit peu plus sur ce projet, on a interviewé dans notre dernière émission en avril des jeunes participantes au projet, parce que la Maison de l'Europe Drôme Ardèche était aussi dans ce projet-là. Donc si vous voulez en savoir un petit peu plus, vous pouvez retourner écouter en podcast la dernière émission. Et Johan, du coup, côté Loire, l'événement qui t'a le plus marqué?
4: Ma côté Loire, ce qui a été le plus marquant, c'est des événements qui ont été organisés avec le comité de jumelage de Saint-Paul-en-Jarret, qui fait partie des fondateurs de cette plateforme Europe, et qui a d'ailleurs beaucoup aidé sur le mois de l'Europe. C'est vrai que j'ai oublié de parler d'eux, mais en fait, ils sont tellement là que je les mentionne même plus. En fait, ils sont intégrés à cette plateforme Europe dans l'idée que c'est un laboratoire aussi pour voir comment on change peut-être les choses autour des jumelages, comment on apporte des nouvelles idées, des innovations, etc. Et cette année, ils ont été très, très innovants avec donc un regard croisé entre agriculteurs du Pila et du Souab. Donc, on a une dizaine d'agriculteurs du Pila qui sont allés dans le sud de l'Allemagne rencontrer leurs homologues et discuter, bon, à la fois de questions un peu techniques autour de l'agriculture, mais aussi de cette question du rapport à l'Europe, aux États, les aides, etc., les clichés qu'il peut y avoir. Enfin, voilà, c'est une expérience interculturelle assez riche et le retour se fera en décembre. Donc, ça, c'est un projet soutenu par le Fonds citoyen franco-allemand et par le CERV au niveau de la Commission européenne. Et dans les idées un peu innovantes, ce comité de jumelage, donc c'est parti de la FAP, les acteurs franco-allemands pour l'Europe, et lance des pôles de synergie. Et du coup, la plateforme Europe va venir en soutien en leur apportant des ressources, un lieu où se réunir, etc. En fait, ils travaillent avec le rectorat sur ramener la langue allemande sur les territoires, encourager les jeunes à reprendre de l'allemand. Et c'est des coopérations qui se font entre le collège, l'école primaire et le comité de jumelage, pour que, dès la primaire, les jeunes commencent à faire un peu d'allemand, fassent un peu de découverte avec le professeur ou la professeure. Ce sera potentiellement la personne qu'ils retrouveront au collège après, donc pour les encourager aussi à ce qu'il y ait une continuité. Et là où le professeur ou la professeure s'occupe de la langue, vraiment de l'apprentissage de la langue, le comité de jumelage vient en soutien, à la fois auprès des enfants, mais aussi des parents, et va apporter la dimension plutôt culturelle, les échanges interculturels, etc. Donc, c'est vraiment une complémentarité pour redonner de l'intérêt à l'allemand et convaincre les enfants, mais aussi les parents.
0: Donc, c'est aussi un super projet. Et on a une dernière question à vous poser avant de terminer cette interview. Et, qu'est-ce qui vous rend optimiste pour l'avenir de l'Europe? Timur, peut-être, tu veux commencer?
5: Pardon, tu peux répéter la question, s'il te plaît? J'ai pas entendu.
0: Qu'est-ce qui vous rend optimiste pour l'avenir de l'Europe? C'est pas une question facile.
5: Ouais, pas grand-chose. Hein. optimiste, peut-être, c'est les gens que je croise tout le temps, qui sont là quand même pas juste pour voir le mauvais côté des choses, mais aussi pour s'engager pour changer quelque chose localement. Et ces gens-là qui essayent de penser globalement mais agir localement pour les valeurs qui sont chères à eux, c'est ces gens-là qui me rendent optimiste.
0: Merci beaucoup.
1: Très bon message. Oui, tout à fait. L'Europe est une réalité finalement qui se construit aussi chaque jour sur nos territoires. Et grâce à l'engagement des citoyens et aussi des maisons de l'Europe, et grâce à votre action aussi, qui rendait l'Europe visible, qui sensibilisait les citoyens vis-à-vis des enjeux de l'Union européenne.
5: Effectivement.
0: Marie, Johan, de votre côté, qu'est-ce qui vous rend optimiste pour l'avenir de l'Europe?
3: Je vais peut-être me répéter un peu par rapport à Timur, mais pour faire un peu différent, je dirais que beaucoup les jeunes et moi, les échanges que j'ai avec les jeunes et le fait que je vois quand on arrive à toucher les jeunes et à les intéresser à la question européenne, ils reviennent ensuite, ils font partie des projets et du coup, il suffit parfois de les attraper sur un projet et du coup, ils reviennent sur un autre projet. Et donc, petit à petit, comme ça, on éveille une conscience européenne chez les jeunes. C'est vrai que ça donne confiance, ça donne du sens aussi à notre travail tous les jours et du coup, moi, je me dis quand même que on critique beaucoup la jeunesse, mais il y a aussi plein de choses très chouettes qui émergent de la jeunesse et on le voit dans nos projets. Et donc ça, c'est assez positif et optimiste pour l'avenir.
0: Merci beaucoup. Et Johan, pour toi, ce qui te rend optimiste pour l'avenir de l'Europe?
4: Sur le sens qu'on donne à notre travail, on voit des effets concrets, notamment quand il s'agit des coopérations. On voit que les coopérations en entraînent d'autres, entraînent des idées. Vous avez déjà parlé, je crois, à la radio de Unis dans la diversité, donc qui a été réalisée par Ardiana avec la Maison des Européens de Lyon. Donc c'était une très belle coopération de plusieurs structures, plusieurs personnes qui ont vraiment apporté plein de choses. Et on voit cet effet boule de neige avec la pièce de théâtre qui a été faite par le théâtre de Saint-Paul-en-Jarret. Ensuite, je sais que cette expo, elle va continuer à tourner, que le texte de théâtre, il va être partagé, donc il sera peut-être repris par d'autres. Donc cet effet boule de neige, je veux dire, bah, quand il y a des coopérations qui marchent, elles ne s'arrêtent pas à la fin, elles vont juste en inspirer d'autres. Elles ont ces actions européennes qui vont inspirer d'autres à s'engager. Là, on a deux élus locales qui viennent donc d'être élus et réélus dans des conseils municipaux qui ont postulé au réseau des conseillers locaux pour l'Europe. C'est quand même un bon signe. On a des associations qui ne parlent jamais d'Europe, qui sont venues sur une semaine de l'Europe. Il y a du concret.
0: Donc pour résumer un petit peu vos trois propos, ce qui donne de l'espoir, c'est les personnes qu'on rencontre en local, les jeunes avec lesquels on travaille et qui s'investissent aussi, et toutes les coopérations, les synergies, les partenariats qu'on peut avoir entre nous, que ce soit au niveau local, régional ou européen finalement. Donc, en tout cas, merci beaucoup à tous les trois pour votre temps et pour votre participation à notre émission. C'était un plaisir de vous avoir même par téléphone. On vous dit à très bientôt et puis vous êtes toujours bienvenue au micro dans notre émission.
5: Merci beaucoup, c'était un plaisir.
3: Merci pour l'invitation à témoigner.
5: Au revoir. Allez, au revoir.
0: Et donc, on continue notre émission avec notre deuxième pause musicale. On va écouter la chanson qui a gagné l'Eurovision de cette année pour mettre à l'honneur un pays qui a franchi beaucoup d'étapes européennes ces dernières années. La Bulgarie, qui est rentrée dans l'espace Schengen l'année dernière, début 2025, avec la Roumanie.
1: Oui, et dans la zone euro.
0: Et dans la zone euro cette année.
1: Voilà.
0: Et donc, pour continuer la lancée, ensuite, la Bulgarie a gagné l'Eurovision. Et donc, on va écouter la chanson Bangarang de la chanteuse Dara.

0: Et c'était Bangaranga de Dara qui a donc gagné l'Eurovision de cette année. Et on continue tout de suite notre émission avec notre dernière rubrique en direct de Bruxelles.
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0: Et donc, pour commencer, on a le Monténégro déjà, qui est un pays candidat à l'entrée dans l'Union européenne, qui ambitionne de rejoindre en 2028 l'Union, qui a accueilli les dirigeants de l'Union européenne et les leaders de Serbie, du Kosovo, de l'Albanie, la Macédoine du Nord et de la Bosnie-Herzégovine à l'occasion du sommet des Balkans occidentaux, et avec le Conseil de l'Union européenne qui a validé le principe d'inclure les 6 pays dans la zone d'itinérance européenne. Donc ça veut dire qu'on supprime en fait tous les frais supplémentaires pour appeler depuis ou vers cette zone avec l'Union européenne.
2: Et puisqu'on est dans le processus d'élargissement, en ce qui concerne le processus d'adhésion, Antonio Costa plaide pour l'abandon de l'unanimité pour ouvrir les chapitres et les clusters. Nous avons seulement besoin de l'unanimité pour les valider. Donc Paris et Berlin ont également plaidé pour un processus d'intégration graduelle et structurée visant à encourager les réformes en échange d'un accès progressif au marché unique sur la voie de l'adhésion pleine et entière.
0: Et toujours sur l'adhésion, l'Ukraine a conclu un accord avec la Hongrie sur les droits de la minorité hongroise vivant en Ukraine, et ce qui a permis de lever le veto hongrois sur l'adhésion de l'Ukraine, et le changement de gouvernement hongrois a très certainement aidé aussi. Et donc, dans le cadre du mécanisme européen de protection civile, ce sont 777 pompiers issus de 14 pays d'Europe qui seront prépositionnés dans les zones à risque pour cet été. Et parallèlement, 22 avions de lutte contre les incendies et 5 hélicoptères appartenant à la flotte de l'UE sont prêts à intervenir en prévision d'un été qui s'annonce très chaud. Et donc jusqu'à 1,3 million de postes seraient menacés cette année, notamment dans l'automobile, la construction, la métallurgie, la chimie, la sidérurgie et les transports. Donc c'est la vice-présidente exécutive de la Commission, la commissaire Roxana Mizzatu, qui alerte sur ce risque. Des bouleversements à prévoir sur le marché de l'emploi. Et pour terminer, on sort de l'Union européenne pour aller visiter un petit peu l'Arménie, où le parti du Premier ministre sortant, Nikol Pachinian, a remporté aux élections près de 50% des suffrages, ce qui lui confère une majorité confortable à l'Assemblée nationale arménienne. Et son rival pro-russe, soutenu par Vladimir Poutine et par toute une campagne sur les réseaux sociaux, financée très probablement par Moscou. Donc son rival pro-russe a obtenu 27% des voix. Et enfin, le président roumain a désigné l'eurodéputé Renew Eugen Tomac. Je ne sais pas comment... Je m'excuse pour mon roumain. Au poste de Premier ministre, un mois après le renversement du gouvernement libéral d'Ilie Bolojan, par une motion de censure qui unissait les sociodémocrates et l'extrême droite.
2: Bien, mais avec ces nouvelles de Bruxelles, nous arrivons à la fin de notre émission, mais aussi à la fin de notre saison radiophonique. Oui. Et on tient à remercier Johan, Marie et Timur pour nous inviter aujourd'hui, mais aussi tous celles et ceux qui nous ont suivis tout au long de l'année, qui ont participé à notre émission, qui ont partagé leurs témoignages et qui ont nourri nos échanges sur tout ce que l'Europe fait sur notre territoire en Drôme-Ardèche. On vous souhaite un très bel été, chers auditeurs. À toi aussi, Mathieu, un très bel été.
0: Très bel été à Radio BLV et à Ardiana.
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1: Il est 16h.
2: Bonjour à tous, à la une de l'actualité, un premier cas d'Ebola a été détecté en France. Il s'agit d'un médecin de retour d'une mission humanitaire en République démocratique du Congo. Le patient a été immédiatement isolé dans un service spécialisé. Son état est stable et selon les autorités, le risque pour la population est très faible. Une enquête est en cours pour identifier tous les cas contacts. 68 000 foyers sont encore privés d'électricité dans le Finistère et le Vaucluse en cause des incidents sur des transformateurs liés aux fortes chaleurs. Le gestionnaire du réseau RTE et Enedis ont mobilisé plus de 700 techniciens. Le retour à la normale est prévu d'ici la fin de la journée. Et puis la vague de chaleur toujours en cours en France. 58 départements sont placés en vigilance rouge canicule, 31 sont en orange. En Vendée et dans la Vienne, il a fait 40 degrés aujourd'hui et le mercure a grimpé jusqu'à 42 dans les Deux-Sèvres. Le choix des vacances est lié à deux facteurs pour les Français, la canicule et la hausse du coût des transports, c'est ce que nous dit

0: La police lance un appel à témoins après le meurtre du petit Théo, 11 ans, retrouvé mort en mai dernier sur les berges de la Vilaine. Les enquêteurs cherchent une femme aperçue à proximité des faits le 24 mai et susceptible d'avoir vu la scène. Deux adolescents ont déjà été mis en examen et incarcérés dans ce dossier. Une opération d'évacuation est en cours dans le détroit d'Ormuz. Plus de 11 000 marins bloqués dans cette zone stratégique sont progressivement pris en charge par l'Organisation maritime internationale. Plusieurs marins français sont concernés. L'évacuation doit durer plusieurs semaines. Enfin, un astéroïde de près d'un kilomètre de diamètre va frôler la Terre samedi sans danger de collision. L'astéroïde passera à plus de 2,5 millions de kilomètres de notre planète. Ce passage rare pourra être observé avec des jumelles ou un petit télescope, même si la Lune pourrait gêner la visibilité. Voilà pour l'actualité. Excellent après-midi à tous.
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1: Il est 17h.
2: Bonsoir à tous, à la une de l'actualité, la vague de chaleur continue de s'intensifier en France. 72 départements seront placés en vigilance rouge pour la canicule demain, un niveau d'alerte inédit. La température dépasse localement les 40 degrés et les conséquences s'accumulent. Coupures d'électricité, perturbations dans les transports, écoles fermées et fortes tensions dans les hôpitaux. Et la chaleur provoque également un épisode de pollution à l'ozone. Dans le Nord et le Pas-de-Calais, la vitesse maximale est abaissée de 20 km/h sur les grands axes. Et les poids lourds sont limités à 80 km/h. Des mesures similaires sont prises dans les Bouches-du-Rhône. Selon Monique Barbu, ministre de la Transition écologique, une nouvelle vague de chaleur est attendue autour du 10 juillet. La colère monte dans la fonction publique. Les 8 principales organisations syndicales appellent à une journée de mobilisation à la rentrée et n'excluent pas une grève le 29 septembre. Elles réclament une hausse des salaires et la revalorisation du point d'indice. Un rendez-vous autour des salaires est prévu le 6 juillet avec le gouvernement. Les parlementaires sont parvenus à un accord sur la loi de programmation militaire. Les députés et sénateurs valident une hausse de 36 milliards d'euros du budget des armées d'ici 2030. L'enveloppe totale atteint 436 milliards d'euros avec un effort accéléré sur la période. Le texte doit encore être adopté fin juin avant une possible promulgation le 14 juillet par Emmanuel Macron. Le prix du pétrole poursuit sa baisse sur les marchés mondiaux. Le baril de WTI passe sous les 70 dollars, une première depuis

0: l'histoire la plus drôle, c'était des BD un peu courtes, mais c'est des trucs drôles. C'est bien de lire parce que tu peux imaginer les personnages et ça t'apprend à bien parler.
1: Propos recueillis par Julie Pierret. Voilà pour l'actualité. Bonne fin de journée à tous.
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1: Il est 18h.
2: Bonsoir à tous, à la une de l'actualité, la vague de chaleur continue de s'intensifier en France. 72 départements seront placés en vigilance rouge pour la canicule demain, un niveau d'alerte inédit. La température dépasse localement les 40 degrés et les conséquences s'accumulent. Coupures d'électricité, perturbations dans les transports, écoles fermées et fortes tensions dans les hôpitaux. Et la chaleur provoque également un épisode de pollution à l'ozone. Dans le Nord et le Pas-de-Calais, la vitesse maximale est abaissée de 20 km/h sur les grands axes. Et les poids lourds sont limités à 80 km/h. Des mesures similaires sont prises dans les Bouches-du-Rhône. Selon Monique Barbu, ministre de la Transition écologique, une nouvelle vague de chaleur est attendue autour du 10 juillet. La colère monte dans la fonction publique. Les 8 principales organisations syndicales appellent à une journée de mobilisation à la rentrée et n'excluent pas une grève le 29 septembre. Elles réclament une hausse des salaires et la revalorisation du point d'indice. Un rendez-vous autour des salaires est prévu le 6 juillet avec le gouvernement. Les parlementaires sont parvenus à un accord sur la loi de programmation militaire. Les députés et sénateurs valident une hausse de 36 milliards d'euros du budget des armées d'ici 2030. L'enveloppe totale atteint 436 milliards d'euros avec un effort accéléré sur la période. Le texte doit encore être adopté fin juin avant une possible promulgation le 14 juillet par Emmanuel Macron. Le prix du pétrole poursuit sa baisse sur les marchés mondiaux. Le baril de WTI passe sous les 70 dollars, une première depuis le début de la guerre au Moyen-Orient. Le Brent repasse, lui, sous les 75 dollars. Et les cours reculent avec l'apaisement des tensions et la reprise du trafic dans le détroit d'Ormuz. Le Monde du Livre lance une nouvelle campagne nationale pour encourager la lecture cet été. L'idée, c'est de montrer que lire permet de s'évader et d'être libre dans un contexte marqué par la concurrence des écrans et la baisse de la lecture. Mathéo, 7 ans, adore se plonger dans ses livres.
3: Oui, j'aime bien lire parce que j'apprends des mots et ça m'aide à inventer des personnages ou à penser à des personnages. J'aime bien les BD.

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1: Il est 19h sur l'antenne de RDB. Et comme tous les mercredis sur deux à 19h, c'est votre émission de découverte musicale en direct favorite qui démarre. Ce soir, une équipe particulièrement réduite. Bonsoir Thibaut.
2: Et bonsoir Louis.
1: On s'est passé la canicule. Je pense que tout le monde est un peu décédé chez lui, en train de fondre doucement.
2: À l'état de flaque,
1: exactement. Et nous sommes là, vaillants, dans ce studio dans lequel il fait à peu près 45 degrés.
2: Ouais, l'ambiance est torride.
1: Mais qu'est-ce qu'il nous arrive ? Aïe, aïe, aïe, mais qu'est-ce qu'il nous arrive ? Ce soir, du coup, pas de chronique de Pierre. On est un peu déçus. Pas de chronique marxiste qui était pourtant annoncée. On embrasse cependant Ousp. Si peut-être il est en train de décrire ses chroniques marxistes, on ne sait pas.
2: On verra, on aura peut-être...
1: On aura peut-être des nouvelles mercredi sur deux prochains. Commençons immédiatement en musique avec... j'ai mis un morceau pour démarrer qui est un peu hommage à Pierre. C'est un vieux bluesman obscur. C'est un genre de bluesman qui est tellement vieux que c'est même lui qui a aidé Chuck Berry à lancer sa carrière, quoi. Donc il est... genre méga vieux. Il s'agit de Muddy Waters. Le titre, c'est Muddy Waters, c'est le mec qui a écrit le morceau qui s'appelle Rolling Stone, qui a donné le nom
2: au Rolling Stone.
1: Aux Rolling Stones.
2: C'est bien.
1: Quand même incroyable. Voilà, Muddy Waters, Manish Boy pour commencer, et puis on verra bien où ça nous mène. À très vite.
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1: Vous êtes toujours en direct sur RDB dans Mercredi sur deux, l'émission de tous les mercredis sur deux sur l'antenne de RDB. À l'instant, c'était un morceau proposé par Thibaut.
2: Oui, c'était un morceau de Los Espíritus qui s'appelle Negro Chico.
1: Eh oui, on n'a pas, n'étant que tous les deux, on n'a pas de spécialiste des accents. Vous nous, vous nous excuserez.
2: Et c'est un morceau que j'avais préparé pour Tabata.
1: Et oui, bah on embrasse Tabata, peut-être qu'elle nous écoute. Hein,
2: si et ben Tabata, ce morceau était pour toi, si tu nous écoutes. Dans le présent ou le futur.
1: Exactement.
2: Et donc c'est un morceau qui est en espagnol, mais d'un groupe argentin.
1: Et les Argentins parlant globalement espagnol, quand même, non ?
2: Mais avec une particularité qui est qu'en fait, ils n'ont pas la même prononciation. C'est-à-dire tous les « ye », ils vont les dire « che ».
1: Ah,
2: voilà. Par exemple, okay. Au lieu de dire « yo », ils vont dire « chaud ».
1: Par exemple.
2: Au lieu de dire « cahier », ils vont dire « caché ».
1: Les deux, les deux L,
2: c'est ça. Les deux L, ils vont dire « che ». Okay. Non, pas que les Y aussi.
1: Ok.
2: Par exemple, pour appeler à l'aide, ils vont dire « Ashuda ».
1: Ah oui.
2: Voilà.
1: Ah oui, donc ils ne disent pas « aïe aïe aïe », ils disent « ah ah ah ».
2: « Ah ah ah ».
1: C'est voilà. Bizarre. Ok, Negro Chico, du coup, de Los Espíritus.
2: Voilà. Et donc, qui est un morceau beaucoup plus récent, qui tient un peu sur le blues, mais... Il y a 60 ans qui séparent les deux morceaux qu'on
1: vient d'écouter. Tout à fait, puisque Manish Boy qu'on a écouté avant, on se posait des questions en antenne, est sorti enregistré pour la première fois en 1955. Et là, c'était quoi, 2014 ?
2: 2014, ouais.
1: 55, 14, ouais, 60 ans. En 60 ans, il se passe des choses, mais finalement, on reste quand même sur des musiques... Est-ce que la musique a vraiment changé en 60 ans ? Est-ce que ça va être une émission de la dépression où on se rend compte qu'en fait, rien ne change ? Voilà où on en est. Est-ce qu'on a des trucs ? Alors, je vous explique, auditeurs, auditrices, je vous explique le principe de l'émission qui n'a, une fois de plus, pas été vraiment préparée. Tous les mercredis sur deux, toute l'équipe, ou ceux qui sont présents en tout cas, ramène des morceaux qu'on met dans la playlist. On n'a pas tout le temps ou l'occasion de tout écouter. Ce qui nous fait une playlist qui se remplit et qui se vide moins vite qu'elle ne se remplit, telle la baignoire d'un exercice de physique quand on était en seconde.
2: Qui serait percée d'un tout petit trou.
1: Ouais, elle est percée d'un trou beaucoup trop petit par rapport à la taille du robinet qui l'alimente. C'est donc dans ce genre d'émission absolument impréparée et où en plus nous sommes peu nombreux que nous vidangeons en quelque sorte cette playlist. Il est possible qu'on passe des morceaux qu'on sait ce que c'est, il est également très possible qu'on passe des morceaux qu'on ne sait pas ce que c'est. J'en mets un au hasard. Voilà. Clarence Frogman, par exemple. Tu sais qui c'est, Clarence Frogman ?
2: Aucune idée.
1: On va écouter Ain't Got No Home. À mon avis, c'est du blues avec un nom comme ça. À mon avis, c'est encore du blues. Le titre, c'est Ain't Got No Home. Donc, c'est peut-être même une reprise de. Enfin, ou en tout cas, le même morceau. Je ne sais pas qui a repris qui. Que. Comment je peux perdre son nom ? Little Sugar in My Bowl et tout ça, là.
2: Je ne pourrais pas t'aider, là.
1: Got No Home. Joué par Clarence Frogman. H quelque chose, puisqu'en plus je n'ai pas l'intégralité de son nom, et puis ensuite on verra, on cliquera peut-être au hasard sur un autre morceau, et on se retrouve juste à
2: la pochette surprise.
1: Exactement.

0: Vous êtes toujours... Mais qu'est-ce qui se passe dans cette radio? C'est n'importe quoi. Vous êtes toujours en direct sur RDB.
1: Dans l'émission Mercredi sur deux.
0: Excusez-moi. À l'instant, c'était Atlas, François and the Atlas Mountains. On ne sait pas, donc pour rappel, on est dans l'émission Pochette Surprise où on écoute des titres qui sont dans la playlist depuis on ne sait combien de temps, proposés par des
1: on ne sait qui.
0: On peut faire des pronostics sur qui a proposé ce morceau. Moi, je dirais Tabata, mais
1: c'est probable.
0: Soit Tabata, soit Louise. Voilà, si l'une d'entre elles nous écoute, n'hésite pas à confirmer ou pas. Le titre, c'était Briller dans la nuit, vous l'aurez compris. C'était bien le refrain, ça, on a bien entendu le refrain sur l'album À l'âge. Voilà. Est-ce que tu es au courant de morceaux qui sont dans la playlist que tu aurais envie d'écouter?
1: Ouais, alors je suis en courant des morceaux que j'ai mis et qui ne sont pas passés.
0: Ah, voilà.
1: Et je pense que. Un qu'on pourrait écouter, c'était Echo Market. Mais c'est pas le... Je m'en rappelle plus du titre. Si tu peux nous rappeler le titre...
0: Echo Market, le titre, c'est Part the River.
1: Part the River, voilà. C'est un morceau tout doux. Et ce qui m'a surpris, c'est que c'est un artiste qui était assez inconnu. Je crois qu'il avait que un fan sur Deezer.
0: Oh, c'est mignon.
1: C'était peut-être sa maman.
0: Soit lui, soit sa mère.
1: Et par rapport à la qualité de... Enfin, tout l'album, c'est celui que j'ai choisi. C'est un petit album, il y a peut-être une dizaine de titres que je vous encourage à aller écouter. C'est assez sympa.
0: Ce qui me fait penser, je dérive un peu, on va écouter Echo Market, du coup. Mais un projet... ça me fait penser à un projet, donc c'était en rapport avec la plateforme Spotify, du coup, plutôt. Et le titre, c'est un projet qui s'appelait Forgetify, je pense, ou un truc comme ça. Et en fait, c'est un genre de. C'est une page web qui, quand tu la charges, te propose au hasard un album, enfin, un artiste qui est dans Spotify, mais qui a moins de, genre, 50 abonnés, 50 fans, ou un truc comme ça, moins de 50 écoutes. Et du coup, c'est une page qui t'y va et tu n'as que des morceaux que quasiment personne n'a jamais écoutés, mais qui sont quand même sur Spotify.
1: Mais oui, parce qu'en fait, sur ces plateformes, il y a beaucoup d'artistes indépendants qui peuvent mettre
0: qui balancent des trucs et que personne n'écoute trop leur maman qui l'écoute une fois, mais après...
1: Leur frangin. Il y a mon frangin qui est sur Deezer.
0: Bon. Voilà.
1: Si... On l'écoute un peu.
0: Ce genre de choses. Donc, Echo Market, qui est dans ce petit milieu des gens qui postent de la musique sur Internet, bravo à eux, mais que pas grand monde n'écoute. Mais c'est également à ça que sert Mercredi sur deux. Je l'ai déjà dit, Echo Market, le titre, c'est Part the River. Et après, on va mettre on verra bien ce qu'il se passe.
1: Pochette surprise.
0: Pochette surprise.

0: Vous êtes toujours en direct sur RDB dans Mercredi sur deux. Il est 19h32. À l'instant, c'était The Work Is Done de Birth Control. Un titre, à mon avis, proposé par Pierre.
1: Sans doute.
0: Ouais, ça, à mon avis, c'est un truc qui ressemble à... Ça doit être l'obscur groupe secret de quelqu'un sur lequel il a fait ça, une chronique. J'imagine. Le titre, c'était The Work Is Done, je l'ai dit. On a fait une petite blague interne, hors antenne, qui était que dans ce titre, il disait beaucoup Gimme Shelter, qui est également le titre d'un album des Rolling Stones. Et on a démarré l'émission sur...
1: Quelqu'un qui a inspiré...
0: Qui a inspiré le nom des Rolling Stones.
1: Quelqu'un qui a inspiré quelqu'un qui a inspiré le nom des Rolling Stones.
0: Non, c'est de lui-même.
1: D'accord, c'était...
0: Voilà. Bon, c'était Muddy Waters, du coup, qui démarrait l'émission. Et là, Birth Control. Et avant ça, c'était un truc que tu nous as proposé. Attends, je le retrouve. Eco-Market.
1: Eco-Market, oui.
0: Ça, c'était cool. C'était tout...
1: C'était tout, du coup, voilà, pour écouter...
0: Moi, ça m'a fait penser à... Je connais très mal sa discographie, mais ça m'a fait penser à Jacques, qui est un mec, un Français, qui fait de la musique... un peu bricolé comme ça dans son coin et qui est un mec chelou et sa particularité, sa grosse particularité, c'est sa dégaine et il a le dessus du crâne rasé mais les cheveux longs. Voilà, ça lui fait une dégaine marrante.
1: Ok.
0: Voilà, il est donc 19h33 dans votre poste de radio. Et en principe, il est 19h33 chez vous aussi. Il commence à être l'heure d'ouvrir les fenêtres pour aérer vos maisons, puisque ça y est, peut-être la fraîcheur arrive. Nous, dans le studio, on ne l'a pas du tout.
1: On ne peut pas ouvrir la fenêtre.
0: On ne peut pas ouvrir la fenêtre.
1: Mais chez vous, ouvrez les fenêtres, laissez la musique s'échapper.
0: Exactement. Inondez la vallée de ces sons incroyables que notre pochette surprise vous dégote.
1: Alors, toi, tu as parlé de quelqu'un qui s'appelait Jacques.
0: Tout à fait.
1: Mais moi, ça m'a juste rappelé un morceau de DJ Medi qui s'appelait Jack on the Moon.
0: Ah.
1: C'est bon. Du coup, on vide plus la playlist puisque
0: c'est tout le problème. C'est tout le problème de cette émission. Alors, Jack on the Moon, j'ai pas.
1: T'as pas?
0: Jack on the Moon.
1: Ah oui, ça s'écrit comme en anglais, il me semble.
0: Non. Je suis désolé, mais notre plateforme de streaming préférée ne veut pas. Ah, ou alors j'ai mal écrit Mehdi. Non. Et il n'y a pas.
1: Passons à un
0: fausse,
1: morceau de...
0: Fausse référence.
1: Et je vais
0: Est-ce que... Bah, tu vois, on écoute Putumayo, du coup, le titre en question.
1: Ouais, alors on peut écouter Putumayo. Alors Putumayo, c'est... moi, ça revenait vachement dans mes suggestions YouTube à une période. Enfin, à l'époque où j'ai écouté la musique sur YouTube. Et donc, c'est un label de musique, de musique du monde. Et je crois qu'ils font aussi des compilations. Voilà. Et donc, ça, le morceau que je voudrais passer, et donc c'est une compilation de musique méditerranéenne.
0: Tout à fait, voilà. Qui s'appelle Méditerranéen. Méditerranéen Café quelque chose, parce que je n'ai pas tous les mots.
1: Et donc, je crois que le titre s'appelle Il Sol in Me.
0: Exactement.
1: Donc ça doit être un morceau mémoire.
0: Ça a l'air italien, ouais.
1: En italien.
0: Très bien. Il Sol in Me. Alors, a priori, l'artiste, c'est Chris Beer. Bon, c'est chelou, ce truc.
1: Mais je crois que c'est une nana qui chante.
0: Chiara Min quelque chose.
1: Ils sont plusieurs sur le morceau.
0: Chiara Minaldi, on dirait. On ne sait pas. Il Sole in Me sur une des compiles de Putumayo en direct sur RDB. Des bisous.

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1: Un lutin s'est glissé dans cette radio à l'instant. C'était du coup Carte Blanche, un groupe, visiblement ils sont deux, dans lequel il y a DJ Mehdi dont on parlait juste avant.
0: Et le morceau s'appelle bien Jack on the Moon.
1: Exactement. Voilà, vous êtes donc dans Mercredi sur deux en direct sur RDB, il est 19h45 et nous sommes deux ce soir dans le studio, donc c'est une émission pochette surprise dans laquelle on prend un peu tout ce qui nous traîne dans la playlist et éventuellement ce que ça nous inspire, tel ce morceau qui en fait n'avait rien à voir avec le morceau précédent, enfin musicalement en tout cas on est parti complètement ailleurs.
0: Et qui n'a rien à voir avec Jacques.
1: Et qui n'a rien à voir avec Jacques non plus.
0: Du coup l'artiste...
1: Tout à fait, dont je connais tellement peu la discographie que je n'oserais pas vous mettre un morceau au hasard de Jacques. Mais je vous enjoins à aller découvrir. Voilà, comment on avance, 19h46. Moi, je vous propose d'écouter un morceau que j'ai redécouvert, un groupe que j'ai redécouvert récemment. Ça a quelques années, je ne saurais pas vous dire exactement de quand ça date. Le groupe, c'est Mosai Mosai. On commence à rentrer dans de la musique un peu grosse guitare. Hein.
0: Oui.
1: Voilà, il est temps. Le groupe, c'est Mosai Mosai. L'album, c'est Fourrière, comme la fourrière. Et le titre, c'est pareil. C'est l'album éponyme, le titre éponyme.
0: Fourrière, Fourrière.
1: Fourrière, Fourrière, de Mosai Mosai. Et ensuite, j'ai plein de morceaux avec plein de grosses guitares bien énervées,
0: oui.
1: Au cas où. Voilà, on vide la playlist.
0: Parti.
1: Pochette surprise.

0: Vous êtes toujours en direct sur RDB dans l'émission Mercredi sur 2. Il est 19h55 et 19 secondes. À l'instant, c'était Ascendant Vierge, un morceau proposé par Thibaut qui ne nous aide pas à vider la playlist
1: non,
0: et qui en rajoute au fur et à mesure.
1: Mais je ne sais pas pourquoi. Bien que on pourra discuter, mais je sais pas, le morceau qu'on a passé juste avant.
0: Juste avant, c'était tout à fait Mosaï Mosaï, le morceau Fourrière, qui n'était pas du tout Fourrière, le morceau auquel je m'attendais en fait, de Mosaï Mosaï.
1: Je sais pas, je pense que c'est le côté un peu des voix féminines sur le.
0: Les voix un peu éthérées, très très aiguës, un peu.
1: Sur du bruit.
0: Tout à fait.
1: Sur un bruit quelconque.
0: Pas quelconque, mais en tout cas, peu importe. Quel qu'importe le bruit. Tout à fait. Comment on est ? On dit qu'elle dure jusqu'à quelle heure ? Jusqu'à quelle heure accompagne-t-on nos auditeurs et nos auditrices ? On ne sait pas. On a plein de trucs. On pourrait écouter ce que tu viens de nous rajouter dans la playlist, qui est un peu un hommage à Fred, s'il nous écoute.
1: Ah oui, ça irait bien après ça, ouais.
0: Tant qu'à faire. C'est Doppler.
1: Ah oui, donc si j'ai juste un mot à dire sur ce morceau. Donc Doppler, c'est le nom de l'artiste. Et c'est une recommandation qu'on m'a faite parce qu'ils vont passer en festival. Proche d'ici. J'ai plus le lieu exact, mais c'est en Drôme, si je ne me trompe pas. Et c'est le festival Tous en Tongue.
0: Ah, bah oui. Tous en Tongue, ça doit être à Gigor et Lozeron.
1: C'est ça, c'est Gigor électrique.
0: Ah, Gigor électrique.
1: Gigor électrique. Alors, j'ai pas bien compris Gigor électrique.
0: Gigor électrique. C'est un peu compliqué. En fait, c'est un lieu qui est vraiment trop cool au-dessus d'Aoust-sur-Scie. Donc, vous allez à Créer quand vous venez de l'Ardèche. Vous allez à Créer. Après Créer, vous continuez tout droit. Vous arrivez dans Aoust-sur-Scie. Aoust-sur-Scie, vous bam, vous tournez à gauche. Vous montez dans la montagne pendant une bonne 20 minutes. Et vous tombez sur un lieu incroyable sur la commune de Gigor et Lozeron. Le lieu n'a pas vraiment de nom, mais l'asso qui organise historiquement des trucs là-dedans s'appelle Gigor Électrique. C'est pour ça qu'il y a Gigor Électrique qui est écrit partout. Et maintenant, il y a plein d'assos qui organisent des événements dans ce lieu-là, notamment
1: Parce que je crois que Tous en Tongue, c'est aussi une association.
0: Exactement.
1: En plus du nom du
0: c'est une asso qui organise un festival tous les ans à Gigor.
1: Voilà.
0: Et donc Doppler cette année à Gigor Électrique. Et alors, tant qu'on est sur Gigor Électrique, samedi prochain ou celui d'après, je ne sais plus. Samedi, vendredi, attendez, je sors mon téléphone. Il y aura Damarea, qui est un groupe de. C'est la folie. Si vous aimez la musique qui tabasse, il faut aimer la musique qui tabasse la gueule. Ils sont deux. Il y a un. Je sais pas lequel est italien et lequel est espagnol, mais c'est. Ils sont deux. C'est ce vendredi 26, donc dans 2 jours. Et ils font un genre de techno ultra énervé, mais avec des. En tapant sur des objets en métal.
1: C'est de la techno ou du noise ?
0: C'est entre les deux.
1: Entre les deux.
0: Et c'est ça qui est bon. Et c'est un groupe qui a une énergie de ouf. La meuf, c'est une toute petite meuf, mais qui hurle des trucs dans son micro et tu te prends des claques. Et c'est vraiment trop bien. Voilà, donc ça c'est vendredi 26 qui arrive Damé Area.
1: À Gigor.
0: À Gigor, exactement. Au même endroit que Doppler, du coup, qui joue.
1: Et Doppler qui joue le premier week-end d'août. Le 1, 2 août.
0: Oui, voilà, ça doit être le week-end suivant. Parce que du coup, pendant l'été, à Gigor, il se passe des trucs tous les week-ends, évidemment. Voilà. Ça doit être le week-end du 3 à 4, par là.
1: Ok, donc tout droit, à gauche, on monte. Et c'est là.
0: Tu continues tout droit, tu passes la zone commerciale, tu arrives à Aoust. Aoust, bam, gauche. Et tu montes. Et c'est cool, allez-y. Il y a un parking géant, c'est prévu pour. On peut dormir sur place dans sa bagnole, dans sa tente. On dort sur place. Il y a des douches, il y a une douche pour les gens qui dorment sur place. Généralement, on y mange bien. Enfin, c'est cool, tout le monde est gentil. Et il y a même des petits-enfants qui font des frites. Cette remarque n'a pas de sens. Donc Doppler, le morceau qu'on va écouter, c'est Incipit Excipit.
1: Incipit.
0: Incipit. Ah oui, j'ai pas prévu
1: Excipit.
0: Excipit. J'avais pas prévu mon accent latin. sur un album qui s'appelle Pourquoi ce disque ?
1: Oui.
2: Pourquoi ce disque ?

0: Ouais, salut, vous êtes toujours sur RDB, ouais. C'est mercredi sur deux qui continue et qui est toujours autant à l'arrache dans les reprises d'antenne. Parce qu'on a des discussions passionnantes, hors antenne.
1: Oui.
0: Sans vous, auditeurs et auditrices, mais qu'on aime quand même beaucoup.
1: On pense à vous aussi.
0: On pense à vous, tout à fait. On pensait à vous, puisqu'en fait, notre discussion hors antenne portait sur toutes les annonces d'événements que nous n'avons pas faites durant cette émission et que pourtant, nous devrions. La première concerne mercredi sur deux, puisque mercredi sur deux prochain, donc le 8 juillet, par là, 8 juillet, nous aurons un invité spécial en la personne de Scarpe. Scarpe, notre camarade qui rappe.
1: Notre rappeur du Chélard.
0: Notre rappeur du Chélard qui envoie la sauce. Scarpe sera en concert le 17 juillet sur la place du Chélard dans le cadre des Vendredis de l'été, scène partagée avec Nako Nako. Nako Nako, un groupe dont nous en discutions en antenne, nous sommes incapables de définir le genre.
1: C'est un style très varié, il y a des morceaux plutôt doux, d'autres qui partent plus sur de la techno.
0: Putain, mais c'est trop bien.

0: On va t'embaucher comme communicant. Donc je fais partie de Nako Nako, vous l'aurez peut-être compris. Et le vendredi suivant, ça sera DJ Monique, parce qu'en fait, tous les vendredis soirs de l'été, sur la place du Chélard, il y a une animation musicale. Ça commence dès le... Là, quand ça démarre le mois de juillet. Je crois que ça tombe le 3 juillet. Le premier coup, c'est une démonstration, enfin, atelier, c'est l'atelier de danse hip-hop qui vient faire un truc avec Lionel. Ensuite, il y a l'école de musique qui propose quelque chose. Ensuite, c'est Casque Records, donc le concert Scarp et Nako Nako. Ensuite, c'est RDB qui organise avec DJ Monique. Ensuite, il y a les ailes du Zef qui vont jouer. Ça sera organisé par les Renversantes. Ensuite, je ne sais plus, ensuite il y a l'Estival, ensuite je ne sais plus, et ensuite il y a une soirée organisée par le studio incroyable label de Basile et Solal, dont j'ai perdu le nom. Voilà, enfin bref, il y a des trucs tous les vendredis de l'été, et on enregistre bientôt une petite émission pour vous présenter tout ça. RDB est partenaire de ces événements. Voilà, c'est tout ce que j'avais à dire.
1: Et ouais. Tiens, non, c'est ça.
0: Ouais, c'est bien.
1: Si, du coup, dans mercredi sur deux, donc pas mercredi prochain, mais celui d'après, Scarp. Dont vous pouvez aller voir parce qu'il fait de la musique, mais
0: il fait de la musique.
1: Aussi des clips.
0: Tout à fait. En fait, il a sorti un album très récemment, son troisième album, si je ne m'abuse, et avec toute une série de clips. Qui sont produits localement, c'est du bon produit local, ouais. Et c'est de la qualité, c'est de la bonne qualité locale.
1: Chiadés, ouais.
0: Bonne cam. C'est disponible, je pense, sur toutes vos plateformes de vidéos streaming préférées, mais notamment celle des Américains néofascistes dont on ne veut pas prononcer le nom. Voilà, Scarp, S-C-A-R-P-E. Allez le voir, à ce qui paraît, à Skip. Moi j'ai entendu dire, s'il a plus de 5000 vues, genre il se tatoue Skip un truc sur les fesses. Quoi.
1: Non.
0: Ouais. Donc, s'il vous plaît, allez voir ces vidéos.
1: Du RDB sur les fesses. Avec le petit renard.
0: Oui, avec ma tête. J'espère qu'il y aura ma tête sur les fesses de Scarp. Il est 20h12 sur l'antenne de RDB. Notre émission est censée durer une heure, même si, en fait, toutes les semaines sur deux, elle dure entre 1h30 et 2h. Cette semaine, il fait chaud, on est particulièrement fatigué. On va vous laisser là avec un dernier morceau que je suis en train de choisir un peu. Peu au hasard, mais pas tant que ça, dans notre playlist. On écoute genre de l'électro chelou, un morceau que jamais on pourra passer à un autre moment.
1: Vas-y, un truc qui sans rapport.
0: Aucun rapport avec rien, c'est sur l'album The Chocolate Wheelchair, donc chaise à rouler, fauteuil roulant en chocolat, de Venetian Snares. Venetian Snares, qui est un Canadien, Québécois peut-être, Canadien. Que c'est genre le dieu d'un style d'électro qui s'appelle le breakcore. C'est de la musique ultra hachée, et ça part dans tous les sens, et on comprend plus où ça va, mais c'est trop bien. Moi, je surkiffe cette personne. Le titre, c'est Einstein-Rosen-Bridge, qui doit correspondre à un phénomène physique incroyable, théorisé par Einstein et Rosen. Voilà, Einstein-Rosen-Bridge de Venetian Snares, pour se terminer dans Mercredi sur 2. À mercredi sur deux prochain. Merci beaucoup Thibaut, bonne soirée.
1: Eh bien, bonne soirée à toi, bonne soirée à vous.
0: À très bientôt sur RDB.
1: Bisous.

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